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Excellent jeudi soir à vous. Jason jusqu'à minuit. D'ailleurs, on se retrouve demain matin hein, pour On passe ça de même, dernière de la semaine, entre 6h et 8h45. Notamment, je vais jaser avec Vincent Perron de VIP Training, avec Mathieu Hébert pour la chronique bière IGA Saint-Pierre et Fils, et avec Stéphane Garneau, qui va nous parler des conférences d'automne qui vont être présentées à la bibliothèque du Cégep de Thetford. Et en plus, on va faire le tour des idées de sortie, là, le fameux « Quoi faire ce week-end à Thetford » et dans la MRC des Appalaches. Donc, soyez-y demain à Viva 105.5.

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3: Voici vos nouvelles, Arsenal Média. La candidate du Parti québécois dans Mégantic, Debbie Fenetti, va le 10 septembre prochain participer à un débat sur la petite enfance. L'Association québécoise des centres de la petite enfance et le collectif Petite enfance a réuni les candidats des principaux partis politiques de la province. La ville de Thetford Mines s'associe à Diffusion Tram pour présenter une série d'activités culturelles gratuites dans le cadre des Journées de la culture. Le studio théâtre Paul Hébert, l'espace Le Vitrail et la station des arts seront les principaux points de chute des événements qui seront présentés du 25 au 27 septembre. L'assurantia de Thetford continue de confirmer son alignement pour la saison 2026 à 2027. L'équipe annonce le retour de Maxime Lecourt et la mise sous contrat de l'attaquant Alex Simoneau en vue de la prochaine saison. Et maintenant, la météo à Thetford Mines. Ce soir et cette nuit, c'est généralement nuageux avec 40 % de probabilité d'averse et un risque d'orage. Le minimum, lui, est de 16 degrés.

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0: La ville de Thetford va s'associer à Diffusion Tram pour présenter une série d'activités culturelles gratuites dans le cadre des Journées de la culture. Ça va se dérouler du 25 au 27 septembre. D'ailleurs, vous avez la programmation et les détails complets là, avec un article de notre journaliste Boris Chassagne à lire sur montthetford.com.
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3: Voici vos nouvelles, Arsenal Média. La candidate du Parti québécois dans Mégantic, Debbie Fenetti, va le 10 septembre prochain participer à un débat sur la petite enfance. L'Association québécoise des centres de la petite enfance et le collectif Petite enfance a réuni les candidats des principaux partis politiques de la province. La ville de Thetford Mines s'associe à Diffusion Tram pour présenter une série d'activités culturelles gratuites dans le cadre des Journées de la culture. Le studio théâtre Paul Hébert, l'espace Le Vitrail et la station des arts seront les principaux points de chute des événements qui seront présentés du 25 au 27 septembre. L'assurantia de Thetford continue de confirmer son alignement pour la saison 2026 à 2027. L'équipe annonce le retour de Maxime Lecour et la mise sous contrat de l'attaquant Alex Simoneau en vue de la prochaine saison. Et maintenant, la météo à Thetford Mines. Ce soir et cette nuit, c'est généralement nuageux avec 40 % de probabilité d'averse et un risque d'orage. Le minimum, lui, est de 16 degrés.
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Excellent jeudi soir à vous. Jason jusqu'à minuit. D'ailleurs, on se retrouve demain matin hein, pour On part ça de même, dernière de la semaine, entre 6h et 8h45. Notamment, je vais jaser avec Vincent Perron de VIP Training, avec Mathieu Hébert pour la chronique bière IGA Saint-Pierre et Fils, et avec Stéphane Garneau, qui va nous parler des conférences d'automne qui vont être présentées à la bibliothèque du Cégep de Thetford. Et en plus, on va faire le tour des idées de sortie, là, le fameux « Quoi faire ce week-end à Thetford » et dans la MRC des Appalaches. Donc, soyez-y demain à Viva 105.5.

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3: Voici vos nouvelles, Arsenal Média. La candidate du Parti québécois dans Mégantic, Debbie Fenetti, va le 10 septembre prochain participer à un débat sur la petite enfance. L'Association québécoise des centres de la petite enfance et le collectif Petite enfance a réuni les candidats des principaux partis politiques de la province. La ville de Thetford Mines s'associe à Diffusion Tram pour présenter une série d'activités culturelles gratuites dans le cadre des Journées de la culture. Le studio théâtre Paul Hébert, l'espace Le Vitrail et la station des Arts seront les principaux points de chute des événements qui seront présentés du 25 au 27 septembre. L'assurantia de Thetford continue de confirmer son alignement pour la saison 2026 à 2027. L'équipe annonce le retour de Maxime Lecourt et la mise sous contrat de l'attaquant Alex Simoneau en vue de la prochaine saison. Et maintenant, la météo à Thetford Mines. Ce soir et cette nuit, c'est généralement nuageux avec 40 % de probabilité d'averse et un risque d'orage. Le minimum, lui, est de 16 degrés.
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La ville de Thetford va s'associer à Diffusion Tram pour présenter une série d'activités culturelles gratuites dans le cadre des Journées de la culture. Ça va se dérouler du 25 au 27 septembre. D'ailleurs, vous avez la programmation et les détails complets là, avec un article de notre journaliste Boris Chassagne à lire sur montthetford.com.

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2: Voici vos nouvelles, Arsenal Média. La candidate du Parti québécois dans Mégantic, Debbie Fenetti, va le 10 septembre prochain participer à un débat sur la petite enfance. L'Association québécoise des centres de la petite enfance et le collectif Petite enfance a réuni les candidats des principaux partis politiques de la province. La ville de Thetford Mines s'associe à Diffusion Tram pour présenter une série d'activités culturelles gratuites dans le cadre des Journées de la culture. Le studio théâtre Paul Hébert, l'espace Le Vitrail et la station des arts seront les principaux points de chute des événements qui seront présentés du 25 au 27 septembre. L'assurantia de Thetford continue de confirmer son alignement pour la saison 2026 à 2027. L'équipe annonce le retour de Maxime Lecourt et la mise sous contrat de l'attaquant Alex Simoneau en vue de la prochaine saison. Et maintenant, la météo à Thetford Mines. Ce soir et cette nuit, c'est généralement nuageux avec 40 % de probabilité d'averse et un risque d'orage. Le minimum, lui, est de 16 degrés.

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portes de ce long week-end de la fête du travail. D'ailleurs, c'est congé. Là. Moi, là, quand je suis parti tantôt, tout le monde dormait. Évidemment, c'est comme ça tout le temps. Tout le monde dort quand je pars travailler. Mais là, je peux vous le dire, ça va dormir longtemps, cette maisonnée-là, ce matin, parce que c'est congé. Ben oui! Hein? Alors, prenez un petit break, une petite pause, là. Donc, pour eux autres, ça va être un long week-end de 4 jours. Pour moi, ce sera un long week-end de 3 jours. Parce que lundi, je ne serai pas là. Et lundi, on va être plutôt en mode week-end sur nos ondes. Hein? On va faire du bien. Quelques jours, là, pas de cadran. C'est parfait, ça. Bon réveil. Il est exactement 6 heures. C'est Jason qui est là. Je vous accompagne jusqu'à 8h45 avec William Cloutier et Claude Bégin. Je veux pas que tu t'en ailles. À Viva 105.5.

6h05. On vous souhaite un très, très bon début de journée. Un bon vendredi. Merci d'être avec nous. C'est très, très apprécié. On va aller sur montetford.com, nous autres, là. On va aller voir ce qui se retrouve là comme info à la une. On avait hier soir une soirée porte ouverte, en fait, sur le projet du parc éolien Osgood de Saint-Jacques-de-Leeds. Donc, on devrait avoir un résumé de ça, là. Je sais pas si ça va être aujourd'hui ou prochainement. Donc, on va vous en reparler dès que ce sera le cas. Ensuite, Ottawa investit 4,7 milliards pour fabriquer 300 wagons via rail. Deux usines québécoises mises à contribution. Ensuite, droit de douane. Mark Carney évoque plus à venir pour le secteur de la foresterie. Les journées de la culture feront vibrer Thetford à la fin du mois de septembre. Ça, c'est sûr qu'on va s'y attarder plus en détail plus tard. En attente d'un CHSLD, 726 patients occupent des lits d'hôpitaux au Québec. Ça, c'est triste, ça n'a pas de bon sens. En fait, triste nouvelle aussi, hein? Un homme retrouvé mort dans les eaux du lac Elmer. Et au sport, et on va compléter avec ça, Maxime Lecourt et Alex Simoneau vont enfiler de nouveau le chandail de l'assurancière Thetford pour la saison 2026-2027. Ça, c'est vraiment une très, très bonne nouvelle. Donc, montetford.com pour avoir accès à ces nouvelles-là. Vous pouvez vous abonner à l'infolettre, c'est tout à fait gratuit. Vous allez voir le travail de notre journaliste Boris Chassagne et aussi celui de

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1: 6h13, Jonathan Hood, un petit gars de chez nous, hein, avec Saïra, dans On part ça de même. Et là, là, il faut que je vous raconte ça là, absolument dans le détail. C'est une petite victoire pour moi d'entendre Jonathan Hood sur nos ondes ce matin. Bon, je vous mets en contexte, là. Hier soir, j'étais à l'animation des soirées Viva. D'ailleurs, c'est ça cette semaine, là. C'est ça la semaine prochaine. Je remplace Danaé Thériault. Donc, je suis là de 19h à minuit. Puis je suis là à 6h le matin jusqu'à 8h45. Hein? Demandez-moi pas comment je fais. Honnêtement, je suis sur le pilote automatique pas mal. Là. Puis là, il me reste une semaine la semaine prochaine. Mais au moins, c'est congé lundi. Donc, on pourra peut-être se replacer les idées un petit peu. Bon. Là, je suis à l'animation hier soir. Puis... je présente justement Jonathan Hood. En fait, je me rends compte que la chanson joue maintenant sur nos ondes. Donc là, je clique dans l'ordinateur Jonathan Hood. Je vais chercher la chanson Ça ira. Puis là, j'ai fait comme, ah ouais, hein? Ça joue, là, un petit peu le matin ici, un petit peu dans les soirées ici. J'ai fait yes! Yes! Donc là, j'ai dit, dès que j'ai le temps, dès que je peux la faire jouer, je vais la faire jouer. Parce que on rencontre souvent des gens à l'épicerie, peu importe, là, au baseball, au hockey, dans les différentes commissions que j'ai à faire, les gens m'arrêtent des fois en me disant « Hey, Jason, comment ça, Jonathan Hood, ça tourne pas sur nos ondes? Comment ça, William Bisson tourne pas sur vos ondes? Comment ça, Marco Emma tourne pas sur vos ondes? Comment ça, Matt Townsend tourne pas sur vos ondes? » Ça, c'est toutes les questions là, hein, qui reviennent. Pourquoi les gens de Thetford, les artistes de chez nous, ne

0: tourne pas chez nous. Ben d'accord avec vous autres. Puis c'est pas qu'on veut pas que ça tourne, hein? C'est pas qu'on fait pas notre travail. D'ailleurs, les artistes, là, s'il y en a qui sont à l'écoute de ces artistes-là, ce matin, vous le savez, hein? Je vous ai toujours backé. Je vous ai toujours soutenu. J'ai toujours fait la promotion de vos chansons. Dès qu'une chanson sort, j'envoie ça à ma gang à la musique. Parce que c'est pas moi qui décide, là. Les gens pensent qu'on choisit, mettons, la musique, on met ça n'importe où, n'importe quand. C'est pas comme ça que ça fonctionne, là. Il y a comme un comité d'écoute musicale. Donc, on envoie les chansons, le comité écoute, puis décide après, est-ce que ça rentre ou pas à Viva? Est-ce que c'est plus, mettons, une chanson qui pourrait tourner à O? Est-ce que ça pourrait tourner plus à Hit Country? Là, on va comme sélectionner ça par la suite, OK? Ça, c'est la première étape. Là, après ça, ben ça tourne ou ça tourne pas. Ça va être la deuxième étape, c'est qu'on veut que ça tourne, nous autres, à Viva. Puis même moi, je me dirais, je veux encourager tous les artistes de chez nous, tous les artistes. Ah, il y en a, là. Il y a du talent à Thetford et dans la région, vraiment. Donc moi, j'aimerais ça que ça tourne. Puis d'ailleurs, je travaille pour ça, pour essayer d'ajouter comme un petit élément dans l'émission du matin, là, où on pourrait dire, mettons, Arsenal Media est fier de soutenir les artistes locaux, ou Viva 105.5 est fier de soutenir les artistes de chez nous. Quelque chose comme ça, là. Ce serait pas pire, hein? Donc ça, je travaille là-dessus. Donc là, quand j'ai vu passer cette chanson-là, j'ai fait « Bon! » Hein? Parce que « Ça ira » de Jonathan Hood, là, c'est vraiment très populaire. Ça tourne un peu partout dans toutes les stations de radio du Québec. Et j'en suis très fier. Lâche pas mon homme. D'ailleurs, dès qu'on aura du nouveau matériel, on pourra surveiller ça. Donc, c'est pour ça la petite victoire que je vous dis de ce matin. Donc, je vais continuer de suivre ça, continuer de supporter nos artistes pour que ça tourne sur nos ondes. On a un deal ensemble? Parfait. La musique de Kevin Parent. Et ça s'appelle Boomerang. Vous êtes dedans. On passe ça de même jusqu'à 8h45. À Viva!
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0: 6h23, j'ai la musique des deux frères pour vous. J'ai Rhymes avec Emmanuel Kerry aussi qui s'amène. On va voir de la météo. Ouais, c'est encore assez gris, hein? Mm-hmm. Je vous explique ça. Et pour le long week-end, ça ressemble à quoi? On va être comme en deux temps à tout ça. Et on aura un bulletin complet d'informations locales et régionales à vous proposer à Viva 105.5.
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2: Bonjour, ici Maurice Chassaigne. Le gouvernement fédéral a annoncé hier qu'il va injecter près de 5 milliards de dollars dans la construction de 300 wagons de passagers de Via Rail. Ils seront construits à Thunder Bay en Ontario, de même qu'à Saint-Bruno de Montarville et La Pocatière au Québec. Le premier ministre du Canada, Mark Carney, a aussi ajouté hier que des annonces majeures seront faites dans les prochaines semaines pour soutenir le secteur de la foresterie. La candidate du Parti québécois dans Mégantic, Debbie Fenetti, va participer à un débat sur la petite enfance le 10 septembre à Montréal. Elle est l'invitée de l'Association québécoise des centres de la petite enfance et du collectif de la petite enfance qui ont réuni les candidats des principaux partis politiques engagés dans la campagne électorale. C'est demain que s'ouvre le 5e rendez-vous de l'aviation à l'aéroport de Thetford Mines, l'événement qui a accueilli l'an dernier près de 1800 visiteurs et 70 aéronefs promet d'en mettre plein la vue. Des pilotes venus de partout au Québec y participent. L'événement doit aussi faire une place à plusieurs exposants, dont le club d'avions téléguidés Mini-Air, le club de radio amateur de Thetford et des entreprises du secteur de l'aéronautique. Le RVA de Thetford avait accueilli en 2024 sur le tarmac de l'aéroport près d'une centaine de pilotes, rapporte le directeur de l'aéroport, Étienne Gendron, qui ajoute que l'aéroport de Thetford caresse plusieurs projets de développement pour les prochaines années. Et les journées de la culture reprennent du service à Thetford Mines, la ville qui s'associe à Diffusion Tram, pour présenter une série d'activités culturelles gratuites. Le studio théâtre Paul Hébert, l'espace Le Vitrail et la station des arts seront les principaux points de chute des événements qui seront présentés du 25 au 27 septembre. Voilà, c'était vos manchettes, les détails et toutes nos nouvelles sur montetford.com.
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4: C'est nuageux, hein? C'est assez facile de le remarquer aussi. Mais on parle quand même d'un dégagement. On pourrait avoir soleil et nuages. Maximum à 22, humidex à 26. Donc on va espérer avoir du soleil. Minimum à 14 ce soir, cette nuit. Ensuite de ça, demain, généralement nuageux avec 60 % d'averses, un maximum à 19. Pas la plus belle de ce long week-end. Dimanche, soleil 22 et lundi, soleil 24. Ah, là par contre, on parle d'une météo qui fait du sens. Et en ce moment, on est à 15 degrés.
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4: J'ai dans 5-6 minutes, gros max, là, la présentation d'une première chronique showbiz pour ce matin. Et elle est toute prête. On va parler d'un livre. Ouais, un livre qui a été réalisé à la suite d'une expérience unique. Premier Québécois à réaliser cet exploit-là. Donc, c'est qui, c'est quoi l'exploit, c'est quoi le livre? Oh, on patiente, là. On patiente. Je vous parle de ça tantôt. On va avoir aussi une nouvelle émission sur Crave avec des influenceurs du Québec. C'est assez drôle, mais en même temps, le sujet ne l'est pas. Là, vous faites, ouais, mais comment ça peut être drôle si ça ne l'est pas? Vous allez comprendre. Et aussi, on a un spectacle posthume à vous présenter avec l'Orchestre symphonique de Québec. Ça va être incroyable. Je vous le dis, là, on est déjà des frissons. Les deux frères d'abord en musique et on a mis de la lumière et tout de suite, collaboration entre Rhymes et Emmanuel Kerry.

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1: 6h34. Avant de commencer mon showbiz, on va saluer Stéphane avec qui je viens de parler. Là. Stéphane était à l'écoute. Il dit, vous étiez comme plus là, là, la radio était comme hors d'onde. Il nous écoute en ligne, lui, sur le site Viva1055.com. Je le sais que, comme entendu une petite coupure tantôt, là, la génératrice a embarqué tout de suite, je sais pas pourquoi. Honnêtement, il n'y a pas grand-chose à signaler là, à la météo. Mais bon, là, on est en onde, tout est beau. Parfait. Merci, Stéphane, de nous écouter et de m'avoir appelé tantôt. Bon, au showbiz, on va parler du pilote automobile Bertrand Godin qui lance le livre photo « En route vers Monaco, mon rêve en images ». Lui, là, au printemps passé, a participé au mythique Grand Prix historique de Monaco au volant d'une Formule 1 de légende. Et d'ailleurs, aucun pilote québécois n'avait eu ce privilège-là avant lui. Donc, c'est une première. Et pendant son expérience, trois photographes l'ont suivi. Et je vais vous le dire tout de suite, ma foi, là, ça donne des images impressionnantes. Donc, en route vers Monaco, mon rêve en images de Bertrand Godin, c'est disponible dès maintenant en librairie. Ensuite, on a Crave qui va arriver avec une nouvelle émission. C'est un nouveau jeu télévisé, L'usine de peur. Et on va retrouver 8 influenceurs, là. Farley, Flamby, Gab Gagnon, Louis Lefou, Maud Thérien, Claudie Mercier, Willows et Zach Bull qui vont tenter de survivre à quoi? Ce qu'on va faire, c'est qu'on va les placer dans une mystérieuse usine désaffectée. Devront relever une série de défis inspirés de grands classiques de l'horreur. Ah ouais, hein? Et celui ou celle qui va réussir va remporter le grand prix de 20 000 $. Donc 12 épisodes de 30 minutes. Les 6 premiers épisodes sur Crave dès le 30 septembre et 6 derniers dès le 14 octobre. Donc pour l'usine de peur. Et on complète ça avec un spectacle sur la légende Bob Bissonnette. On va être en mode symphonique en plus avec l'Orchestre symphonique de Québec au Grand Théâtre de Québec en 2027, le 23 avril en fait. Et c'est la formation Big Muff. Avec évidemment des musiciens qui ont travaillé avec Bob là, en spectacle et en studio, vont joindre leur force à celle de l'Orchestre symphonique de Québec. Je vous le dis, là, ça va être magique, magnifique comme soirée. Et d'ailleurs, je vous fais entendre une chanson de Bob Bissonnette en mode symphonique. Quand je l'ai entendue, cette chanson-là, même encore aujourd'hui, là, mais quand je l'ai entendue spécialement la première fois, je vous le dis, là, j'ai eu des frissons partout, là, de la tête aux pieds. Je faisais comme « Voyons donc, c'est donc ben bon, cette chanson-là ». Donc, un extrait de Bob Bissonnette et la chanson « Bob le guerrier ».

Donc, vous aurez des chansons dans ce genre-là, mais les grandes chansons là, de Bob Bissonnette en mode symphonique. Donc, avis aux intéressés. On a la musique d'Olivier Dion qui s'en vient dans les prochaines minutes pour Kinda Love. Mais d'abord, c'est la collaboration entre Dua Lipa et Pierre Demar. On écoute pour These Walls. Vous êtes dans On passe ça de même jusqu'à 8h45 à Viva 105.5.

6h45, en préparation de notre revue de presse pour ce vendredi 4 septembre 2026. On va avoir Vince Lemire en musique d'abord et Jean-François Posé à Viva 105.5.

6h51, revue de presse, qu'on débute avec le Journal de Québec et le Journal de Montréal. Ce matin, on dit Céline, entourée de Québécois à Paris. Musicien, directeur musical, choriste, technicien. C'est parfait, ça. Honnêtement, là, une Québécoise qui s'entoure de Québécois, c'est merveilleux. Ensuite de ça, on dit jusqu'à 350 matchs de la LNH à TVA Sports. Donc, il y a eu une nouvelle entente qui a été signée. Donc, il y aura une trentaine de matchs du Canadien, notamment les séries du CH, tout ça, les finales d'association, la finale de la Coupe Stanley. Donc, on aura du hockey en masse. Mais là, va falloir se séparer un peu. Là. Il va falloir peut-être payer plus cher pour les postes qu'on veut avoir. Donc, il y aura des matchs à TVA Sports, il y aura des matchs à RDS, il y aura des matchs sur Prime, Amazon Prime Vidéo aussi. Donc, on va avoir... à choisir peut-être, là. Sinon, à sortir un peu plus d'argent qu'à l'habitude pour voir tous les matchs du Canadien. Sur lesoleil.com, comment protéger votre enfant de ce groupe terroriste qui cible les jeunes en ligne? Là, on veut pas faire paniquer personne, là, mais allez lire cet article-là qui est vraiment hyper intéressant. C'est dans la section « Protégez-vous ». Du soleil ce matin. Ensuite, face à la guerre commerciale, Bain Ultra réplique avec une acquisition. Tintoué, c'est de même, ça marche. Et l'œuvre immortelle de Bob Bissonnette. Ouais, j'en ai parlé tantôt. On en parle aussi à la une de nos quotidiens. Sur la tribune.ca, on pose une question. On dit le roi Charles et Terry Fox vont faire leur apparition sur les nouveaux billets canadiens de 20$ et de 5$. Quelle personnalité francophone aimeriez-vous voir sur un billet? On propose des choix, là. Anne Hébert, Joseph Armand Bombardier, Gilles Villeneuve, Louis Riel, Maurice Richard, La Bolduc, Samuel de Champlain. Autre choix. C'est sûr que peut-être, plus tard, pas maintenant, mais mettons, Céline Dion, ça pourrait être ça, là, à un moment donné. Donc, on verra ça, là. Mais j'ai hâte de voir aussi en main propre, là. Ces nouveaux billets-là. Ensuite, Christine Fréchette promet 200 millions de dollars dans la CEPAC et propos controversés, distraction ou erreur de jugement des chefs? On pose la question. Donc, vous avez accès à ces nouvelles-là à la une de nos quotidiens et vous pouvez aussi aller faire votre tour sur notre belle plateforme d'information locale et régionale qui s'appelle montetford.com. Allez vous abonner à l'infolettre, c'est gratuit. Et aller voir le travail notamment de notre journaliste Boris Chassaigne. Petite dernière, là, pour compléter notre première heure dans ce réveil du vendredi avec Cindy Daniel, voici Sous une pluie d'étoiles à Viva 105.5.

0: 6h58, la musique de Taylor Swift et celle des Destiny's Child. Ça s'en vient. On va voir de la météo. C'est assez lourd, hein, disons ça de même, pour partir la journée. Ça pourrait s'améliorer, par contre, en cours de route. On va jaser d'infos nationales et internationales aussi avec notre journaliste Louis-Philippe Arnois-Harel. À Viva 105.5.
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3: Bon vendredi, ici Louis-Philippe Arnoirel. La chef de la coalition Avenir Québec, Christine Fréchette, a porté la valeur totale de ses promesses envers les personnes âgées à pratiquement 2,5 milliards de dollars hier. Le chef du Parti conservateur du Québec, Éric Duhaime, a promis de verser 100 dollars par semaine par enfant aux familles qui gardent leur bambin à la maison. Interrogé à savoir s'il forcerait Glencore à réduire ses émissions d'arsenic à la fonderie Horn, le chef péquiste Paul Saint-Pierre Plamondon a indiqué qu'il ne serait pas plus sévère à l'endroit de la multinationale. Le chef du Parti libéral Charles Milliard a proposé de créer une plateforme de télésanté pour les Québécois pour des consultations de quelques minutes. Et la porte-parole de Québec solidaire, Ruba Gazal, a ramené l'idée de taxer davantage les grandes fortunes. Le gouvernement fédéral tient à réitérer auprès des entreprises touchées par les droits de douane américains qu'elles peuvent compter sur son aide pour traverser la crise. La ministre de l'Industrie, Mélanie Joly, a rappelé les mesures de soutien comme Développement économique Canada, l'assurance emploi et les prêts de la Banque de développement du Canada. Ottawa estime que 25 000 entreprises au pays sont directement affectées par les tarifs de 50 % sur 28 milliards de produits canadiens. Nombre d'entre elles ignorent que des ressources gouvernementales sont conçues pour les soutenir, selon Mme Joly. La semaine dernière, le gouvernement fédéral a annoncé des investissements de 7,5 milliards de dollars dans des programmes existants et dans la création de nouvelles sources de financement. Rappelons que les droits de douane de rétorsion canadiens sur près de 28 milliards de dollars de produits américains doivent entrer en vigueur mardi. Et le gouvernement fédéral s'emploie à recueillir des échantillons d'ADN auprès des familles des Canadiens toujours portés disparus au Népal et en Chine. Les inondations du 26 août ont fait plus de 1100 morts et environ 4400 disparus après l'effondrement d'un glacier dans la région frontalière entre le Népal et la Chine. C'est ce qui complète vos actualités Arsenal Média. Passez une bonne journée sur nos ondes.
4: À la météo, c'est que des nuages, et même je vous dirais des nuages de pluie, malgré qu'Environnement Canada nous dit alternance soleil-nuage pour aujourd'hui. Si c'est ça, va falloir que ça change de bord, puis rapidement. On aimerait ça, évidemment, hein? Soleil-nuage, plus que ce qu'on a là en ce moment, c'est bien sûr. Maximum de 22, humidex à 27 aujourd'hui. On a ce soir, cette nuit, un minimum de 14 degrés. Demain, généralement nuageux, 60 % d'averse, maximum à 19. Pas super demain. Dimanche, oui, par contre, soleil 22, et même lundi, pour compléter la fête du travail, ce sera soleil et 24. Et en ce moment, on est à 15 degrés.

45 ce matin. Et souvent, quand c'est le long week-end de la fête du travail, on est ultra occupé, hein? On va s'organiser un rassemblement familial, hein? Un petit dîner hot dog, une épluchette de blé d'Inde. On va voir papy, mamie, on se rassemble et on passe du bon temps. Donc oui, on est déjà peut-être organisé. Il y a le hockey aussi, moi je recommence ça là, en fin de semaine. Les pratiques de hockey avec le hockey mineur. Donc on va se remettre à courir les arénas. Donc oui, peut-être qu'on est déjà pas mal occupé, mais si vous cherchez des activités, j'en ai une bonne vingtaine pour vous. Non, je vous le dis là. C'est toute une fin de semaine d'activités à Thetford et dans la région, c'est parfait. Donc vous aurez l'embarras du choix et je ferai ça en deux séquences là, un petit peu plus tard, tantôt. Le temps d'abord d'écouter Destiny's Child.

Super bon début de journée avec nous et on y vole, on part parce qu'il y en a des activités en fin de semaine, notamment avec Adstock qui est en 25e anniversaire, hein, la fête des quartiers. C'est commencé ça depuis hier, ça se déroule jusqu'à lundi inclusivement. Et d'ailleurs sur le site adstock.ca, vous allez cliquer justement sur 25e anniversaire, vous allez avoir tous les détails. Là, aujourd'hui, il y aura une fiesta sous la tente au complexe sportif Mariette et Joseph Fauché, monochrome en spectacle à 19h, minuit moins quart dès 21h15. On aura demain un rallye pédestre et bingo, dimanche journée familiale de pêche, tournoi de poche et de fer, party des voisins, lundi pique-nique familial. Donc tout est là en ligne, vous avez accès à ça, profitez-en au maximum. Ensuite de ça, on a demain, c'est la présentation de la 5e édition du rendez-vous aérien. C'est à l'aéroport de Thetford. Donc, on ouvre ça au public dès 11h avec des pilotes, en fait, d'un peu partout au Québec. Ça, c'est vraiment très, très cool. On va avoir des exposants sur place là, pour le milieu aéronautique, des tours d'avion, des casse-croûtes, donc des food trucks, des jeux gonflables, une activité, on dit, gratuite. Donc, aéroport de Thetford demain, ça va être, je le dis, là, une belle activité. C'est sûr. Ensuite de ça, on complète ça en fin de semaine pour le théâtre d'été Saint-Pierre-Baptiste avec cette comédie qui s'appelle Sortie de filles. En fait,

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1: Yo bras et tout ça. Donc, ça, c'est vraiment super le fun. Il y a une exposition aussi à la Station des Arts de Thetford. Ça va être présenté jusqu'au 1er novembre pour celle-là avec l'artiste multidisciplinaire Suzy Veroff qui présente l'exposition « Nous sommes le bateau ». Donc, c'est ouvert ce soir, 16 à 20, demain dimanche, 10 à 16, exposition gratuite. Donc, vous pouvez aller voir ça. C'est vraiment intéressant. Donc, je vous ai fait comme une espèce de mini-survol, on va dire ça de même, là, pour cette première partie-là. Et là, on va continuer ça dans les prochaines minutes. On va avoir beaucoup d'activités encore. On va aller dans le sportif aussi, pas mal. Donc, je vous démêle ça, le temps d'écouter Taylor Swift avec I Knew It, I Knew You à Viva 105.5.

7h14. Vous êtes dans On part ça de même et nous autres, on va poursuivre ça de même, hein, ces idées de sortie pour en fin de semaine, notamment demain au Griendel Brasserie Artisanale de Saint-Jacques-de-Lides. Il y aura un vernissage avec l'illustratrice Gabrielle Oltra. Il y aura un spectacle du groupe Chou. C'est dès 20h. On a le marché public de Thetford aussi qui va être en action demain entre 9h et midi. Au 40 rue du Passage, on a une exposition, c'est Sentier sauvage avec Gabriel Goulet, présenté à la Station des arts de Thetford. Ça, c'est possible pour vous d'aller voir ça jusqu'au 27 septembre. Ensuite, et ça, j'ai vu ça hier, un gros panneau sur la route, là, en me promenant. J'ai fait, ah ouais, il y a ça en fin de semaine. Il t'a pris une petite note dans le cellulaire. J'ai fait, hey, faut pas j'oublie ça. C'est avec le club Les Routiers 4x4. 50 ans, on fête ça en grand en fin de semaine. Donc aujourd'hui, demain et dimanche, 4, 5 et 6 septembre. On dit aujourd'hui parade dans les rues de Thetford. Demain, mud drive.

gags en journée et spectacle en soirée. Les Trois Petits Cochons et Tommy Poulain, notamment. Et dimanche, tir de charge progressive. Et d'ailleurs, vous avez tous les détails. Là, j'ai l'affiche devant moi, mais on a vraiment beaucoup de détails sur notamment la parade, là, les heures de départ, les endroits, et etc. Tout est bien détaillé. Allez sur la page Facebook Club Les Routiers 4x4 pour avoir accès à tous les détails de ça. On va leur souhaiter évidemment un super beau week-end. Ensuite, on va parler des filons. Il y a plusieurs disciplines qui commencent. Là, entre autres, les filons baseball vont jouer ce dimanche sur la route contre le cégep de Drummondville. Il y aura deux matchs, un à 11h et un à 14h. Donc, on s'en reparlera la semaine prochaine. Ensuite, les filons hockey, D1, match hors concours ce soir, 19h30 contre le collège La Flèche au centre Renaud-Fournier. Et on a aussi l'ouverture, hein, le match local, le premier de la saison régulière pour les filons football. C'est au terrain multisport. C'est demain. Le match est à 13h. Il y aura un tailgate dès 11h demain. Les filons sur Facebook pour info. Et d'ailleurs, j'ai parlé avec le coach des filons football, Maxime Dionne, un peu plus tôt cette semaine. L'entrevue complète est disponible pour écoute sur notre site viva1055.com dans la section rattrapage. Donc, allez écouter ça. Vous avez, hein, comme on dit, pas mal de choix. En fin de semaine, donc, amusez-vous. Profitez-en bien. Ce long week-end de la fête du travail. La musique d'Enrique est Tired of Being Sorry. C'est ce qu'on écoute maintenant à Viva 105.5. Bon vendredi à vous.

0: 7h21, on a la musique de UB40 pour vous très bientôt dans l'émission. La question extrême, la dernière de la semaine, on va l'avoir celle-là. Non, je suis confiant, là. Je suis positif, je vous envoie des ondes positives ce matin. Je vous pose ça tantôt. Et on va jaser de météo et d'infos également à Viva 105.5.
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7: Bonjour, ici Maurice Chassaigne. Le gouvernement fédéral a annoncé hier qu'il va injecter près de 5 milliards de dollars dans la construction de 300 wagons de passagers de Via Rail. Ils seront construits à Thunder Bay en Ontario, de même qu'à Saint-Bruno de Montarville et La Pocatière au Québec. Le premier ministre du Canada, Mark Carney, a aussi ajouté hier que des annonces majeures seront faites dans les prochaines semaines pour soutenir le secteur de la foresterie. La candidate du Parti québécois dans Mégantic, Debbie Fenetti, va participer à un débat sur la petite enfance le 10 septembre à Montréal. Elle est l'invitée de l'Association québécoise des centres de la petite enfance et du collectif de la petite enfance qui ont réuni les candidats des principaux partis politiques engagés dans la campagne électorale. C'est demain que s'ouvre le 5e rendez-vous de l'aviation à l'aéroport de Thetford Mines, l'événement qui a accueilli l'an dernier près de 1800 visiteurs et 70 aéronefs promet d'en mettre plein la vue. Des pilotes venus de partout au Québec y participent. L'événement doit aussi faire une place à plusieurs exposants, dont le club d'avions téléguidés Mini-Air, le club de radio amateur de Thetford et des entreprises du secteur de l'aéronautique. Le RVA de Thetford avait accueilli en 2024 sur le tarmac de l'aéroport près d'une centaine de pilotes, rapporte le directeur de l'aéroport, Étienne Gendron, qui ajoute que l'aéroport de Thetford caresse plusieurs projets de développement pour les prochaines années. Et les journées de la culture reprennent du service à Thetford Mines, la ville qui s'associe à Diffusion Tram, pour présenter une série d'activités culturelles gratuites. Le studio théâtre Paul Hébert, l'espace Le Vitrail et la station des arts seront les principaux points de chute des événements qui seront présentés du 25 au 27 septembre. Voilà, c'était vos manchettes, les détails et toutes nos nouvelles sur montthetford.com.
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9: C'est très nuageux. Ouais, j'allais dire généralement, mais c'est pas généralement. Là, c'est très nuageux ce matin. Et même, c'est une journée qui me semble être une journée pluvieuse. Mais, on dit Environnement Canada, alternance soleil-nuage pour la journée. Je sais pas, on verra. Je suis un peu sceptique. Maximum 22, mi-dex 27, prévu aujourd'hui. Minimum 14 ce soir, cette nuit. Demain, nuageux, 60% d'averse. Maximum à 19. Dimanche, soleil 22. Lundi, soleil 24. Au moins deux belles journées pendant ce long week-end-là. Et en ce moment, centre-ville Thetford, on est à 15 degrés.
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9: On va vous redonner la question et la réponse d'hier qu'on n'a pas trouvé. En moyenne, une personne fait ceci 30 fois en 24 heures. C'est quand même pas mal, hein? La réponse, c'est de changer de position pendant son sommeil. Ah ouais, hein? C'est vrai, des fois, ça tourne sur un bord puis ça tourne sur l'autre. Mais c'est un peu difficile à calculer parce qu'on le fait en dormant. Oh, c'est vrai. Comment on est arrivé à ce chiffre-là? Je ne sais pas. C'est la question extrême, hein? On pose pas plus de questions que ça. Moi, je vous en pose une dernière question, par exemple, cette semaine, et c'est la suivante. Environ un Canadien sur trois est officiellement inscrit pour faire Ceci, ce serait quoi, là? Environ un Canadien sur trois est officiellement inscrit pour faire ceci. Ce serait quoi, selon vous, la bonne réponse ce matin?
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9: Intéressant. Intéressant. Je sais que vous avez déjà plein de bonnes réponses en tête. Mais là, ça va être le temps de me donner tout ça, là. Texto et téléphone, 418-335-7533. 418-335-7533. Ça peut se faire via Messenger, page Facebook Viva 105.5, courriel, site web viva105.5.com. On regarde tout ça, on prend des notes et on vous donnera la bonne réponse du jour un petit peu avant 8h ce matin. Là, ça s'en vient. Dans les prochaines minutes, c'est la chronique santé et bien-être qu'on va faire avec Vincent Perron de VIP Training. On va parler ce matin avec lui des objectifs, en fait, fixés pour l'entraînement. On le retrouve très bientôt. Le temps d'écouter une chanson parfaite pour le lunch 80-90-2000, dernière de la semaine avec Jerry Castonguay tantôt, entre midi et 13h. C'est de 1984. Red, Red Wine, de UB40, à Viva 105.5.

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1: 7h31 minutes et ce matin, il n'est pas avec moi en studio, il est plutôt en bout de ligne. Vincent Perron de VIP Training. Bon matin à toi, Vincent.
2: Bon matin, Jason. Tu me manques déjà.
1: Ah, ben là, faut pas que tu fasses ça trop souvent, Vincent, OK?
2: Non, je veux pas.
1: Merci d'être là quand même. Je sais que t'es pas bon sur place, mais c'est pas grave. On est capable en masse de se faire une belle chronique ce matin. Et Vincent, on va parler absolument ensemble des objectifs d'entraînement, des objectifs qu'on peut et qu'on doit se fixer pour l'entraînement?
2: Oui, absolument, Jason. Et plus précisément, je te dirais des objectifs d'entraînement qui concernent plus la partie physique, tout ce qui touche à l'apparence. Parce que je trouve que... Écoute, est-ce que c'est une bonne chose ou non? Je suis pas là pour dire ça, mais je trouve que l'entraînement est énormément associé à la perte de poids ou à l'apparence qu'on veut voir, soit dans le miroir ou en photo. Écoute, comme je dis, c'est-tu une bonne chose? C'est-tu pas une bonne chose? Moi, je pense que c'est correct, que ça fasse partie un petit peu de nos objectifs et des objectifs de certaines personnes. Mais il y a une question que j'aime me poser des fois, puis je me dis, hey, si demain matin, là, l'entraînement changeait absolument rien au physique des gens, est-ce qu'il y aurait autant de gens qui continueraient à s'entraîner?
1: Eh hey boy, hey, ça, honnêtement, ça en est une pas pire, hein?
2: C'est une bonne question. Je n'ai pas la réponse à cette question, mais je pense que ça se pose.
1: C'est vrai que ça se pose, effectivement. T'sais, on met de l'argent, on s'inscrit à des cours, à des entraînements et tout ça, puis on voit qu'il ne se passerait pas grand-chose sur le physique. C'est vrai que c'est une bonne question qu'on peut se poser, là.
2: Ben oui, je pense que oui, surtout que justement, c'est souvent l'objectif principal de la plupart des personnes et malheureusement, ça va être la dernière chose souvent qu'on va noter ou qu'on va voir parce que les changements physiques, c'est ça que je répète tout le temps à mes clients et à tout le monde aussi, les changements physiques, c'est tellement minime et tellement progressif que c'est souvent même pas nous qui vont le remarquer, mais c'est souvent les autres autour de nous. Mm-hmm. Et les autres, ce changement qu'on va noter, ça, souvent, ça peut être pratiquement instantané. Le changement d'humeur, le changement d'énergie, ça, juste après avoir fait une activité physique, après avoir fait un entraînement, on peut le noter. Mais il y a beaucoup, beaucoup d'autres bénéfices à s'entraîner puis à bouger, évidemment. Et ça, qui viennent beaucoup plus vite, comme je disais avant, les changements physiques. On peut, tu sais, parler du changement au niveau du sommeil, par exemple, amélioration du sommeil, amélioration de l'énergie, amélioration de la masse musculaire aussi, la masse musculaire et la santé musculaire, la santé articulaire, tendineuse, osseuse. On veut avoir plus d'énergie, beaucoup de bénéfices aussi sur la santé mentale, évidemment. Donc, il y a tellement de choses qui vont venir avant le physique que moi, je répète à tout le temps, il faut pas, aux gens, il faut pas juste le faire pour ça.
1: Mais
2: Parce qu'on va être très déçus. Je
1: t'en pose une question, Vincent, justement. Pourquoi les gens vont axer ça sur le physique pour le paraître, là, les réseaux sociaux, les photos devant le miroir? Pourquoi on fait ça, là?
2: Ben écoute, je pense que oui, c'est un peu ça englobe un petit peu les réponses que tu viens de dire. Je pense qu'on est un petit peu comme ça l'humain, tu sais, on est beaucoup dans le paraître, je crois, puis ça peut passer par le physique, ça peut passer aussi souvent par les biens matériels aussi. Ça, on veut souvent les personnes, c'est pas tout le monde qui associe la même importance, mais on va avoir une grosse maison, une grosse voiture, tu sais, des biens matériels. On est beaucoup sur le paraître et je pense que le physique ne fait pas exception à ça. Est-ce que c'est mais faut faire attention, est-ce que c'est parce que quelqu'un physiquement a l'air en santé qu'il l'est réellement?
1: Ouais.
2: Non. Et l'inverse est aussi vrai. Est-ce que quelqu'un qui peut avoir un petit surplus de poids, qui a l'air un petit peu moins en forme, disons ça comme ça, est-ce que cette personne-là peut être en santé? Ben oui, absolument. Donc c'est un peu ça. Un englobement de réponses là, qui fait en sorte que pourquoi on focus autant sur le physique.
1: Donc, faut évidemment avoir le bon objectif, hein, le bon but principal quand on s'entraîne, sinon on pourrait être déçu, en fait. Là.
2: Absolument. Il faut voir ça sur le long terme aussi beaucoup. C'est pas dans 3 mois, dans 5 mois, j'en avais déjà parlé un peu sur les réseaux sociaux. Le physique que les personnes recherchent en 3 à 5 mois, Ben, en réalité, il va arriver plus en 3 à 5 ans.
1: Mm-hmm.
2: Donc, si on pense que d'ici 2 mois, ah, je recommence à m'entraîner, je commence à mieux manger, à faire plus attention, puis qu'en 2 mois, on va être complètement une autre personne, physiquement du moins. Oh là, c'est là que la déception arrive, puis c'est là qu'il faut se dire les vraies affaires. Bon, faut se projeter plus loin. La personne que je vais être dans 10, dans 15, dans 20, dans 30 ans, ça va faire une différence.
1: Ouais, vraiment, c'est bien dit. Avant de finir ça, Vincent, mm-hmm. donne-nous donc les coordonnées, en fait, les façons de faire pour te rejoindre et aller s'entraîner là, chez VIP Training.
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1: Et là, la prochaine, Vincent, là, en studio!
2: Oui, absolument. C'est un devoir.
1: Un gros merci à toi. Je te souhaite une belle journée et un bon week-end, Vincent.
2: Hey, merci à toi aussi, Jason. Bon
1: week-end. Bye bye. Donc, Vincent Perron de VIP Training, avec qui on vient de parler dans On part ça de même. Effectivement, oui, on aime ça mieux en studio pour le son et tout ça, mais tout se fait très bien en ligne, par téléphone. Il n'y a pas de stress de ce côté-là. Bonjour, pardon, merci. Et Céline Dion à Viva 105.5.

7h40. Vous êtes en direct de notre studio d'Éco-Surface Ameublement Sévigné. On a la question extrême du jour que je vous repose d'ailleurs ce matin. Et c'est la suivante. Environ un Canadien sur trois est officiellement inscrit pour faire ceci. Donc, par texto, Nathalie a dit, pour faire du bénévolat, c'est bon ça. J'aime ça, c'est important en plus. Ginette dit, permis de chasse, là. Donc, on est inscrit officiellement pour aller à la chasse parce qu'on a le permis de chasse. OK, OK. Jeanne dit, inscrit sur la liste pour faire un don d'organes. Oh, et ça, là, c'est une très bonne réponse. C'est super intéressant. Guy, ensuite, a dit, lui, inscrit pour faire un sport. Ouais, peut-être plus qu'un sur trois. J'espère. J'espère que ça bouge un peu plus que 33 % des Canadiens. Mais vous avez des bonnes réponses. Ben, vous avez toujours des bonnes réponses. On n'a pas tout le temps la bonne réponse, mais c'est pas tant important dans tout ça, là. L'important, c'est de s'amuser, puis c'est de se parler, de se réécrire et tout ça. Donc, environ un Canadien sur trois est officiellement inscrit pour faire ceci. C'est notre dernière question extrême de la semaine. Vous pouvez m'appeler et me texter d'ici les prochaines minutes pour me donner votre bonne réponse, là. 418-335-7533. La musique de Marc Dupré tout de suite. Ça s'appelle « Où sera le monde? » à Viva 105.5.

0: 45 showbiz à venir dans l'émission. D'abord, on écoute Ella Langley avec Be Her à Viva 105.5.
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1: Showbiz. 7h51, on commence ça avec un livre photo en route vers Monaco. Mon rêve en images, c'est Bertrand Godin qui propose ça. En fait, lui, il a vécu au printemps passé une affaire incroyable. Il a participé au mythique Grand Prix historique de Monaco au volant d'une Formule 1 de légende. D'ailleurs, aucun pilote québécois n'avait eu ce privilège-là avant lui. Wow, hein? Vraiment, quel beau souvenir. D'ailleurs, trois photographes l'ont accompagné. Et ça donne un livre tout à fait magnifique. C'est en librairie, d'ailleurs, dès maintenant. Ensuite de ça, on va se parler d'une nouvelle émission sur Crave. Ça s'appelle « L'usine de peur ». Donc, c'est un jeu télévisé qui va être proposé en 12 épisodes de 30 minutes, 6 épisodes dès le 30 septembre, 6 épisodes dès le 14 octobre pour compléter le tout, avec 8 influenceurs, influenceuses, Farley, Flamby, Gab Gagnon, Louis Lefou, Maud Thérien, Claudie Mercier, Willows et Zach Bull. Ils vont se retrouver dans une mystérieuse usine désaffectée qui devront d'ailleurs relever des défis inspirés des grands classiques de l'horreur. Et le ou la personne, dans le fond, le ou la l'influenceuse qui va rester en dernier va mettre la main sur le grand prix de 20 000 $. Donc, l'usine de peur sur Crave. Et on complète ça avec une triste nouvelle, en fait, aujourd'hui, le 4 septembre. Hein, c'est le 10e anniversaire du décès de Bob Bissonnette dans cet accident d'hélicoptère. Donc, 4 septembre 2016. Et on va, oui, évidemment, souligner l'apport de sa vie et de sa musique avec, entre autres, un spectacle, la légende Bob Bissonnette symphonique à Québec. C'est le vendredi 23 avril 2027 qu'on va proposer ça au Grand Théâtre de Québec. Donc, Big Muff, les musiciens qui ont travaillé avec Bob et qui vont se joindre à l'Orchestre symphonique de Québec pour vous présenter un spectacle incroyable. Ça va donner des arrangements, ma foi, impressionnants pour ces chansons de la carrière de Bob Bissonnette. Et d'ailleurs, je vous ai sorti un extrait en mode symphonique pour la chanson qui s'appelle « Bob le guerrier ».

Là, évidemment, ce qu'il faut faire, c'est de continuer, hein, de présenter ses chansons, de faire vivre sa musique. Moi, ce que j'aurais aimé, c'est que mes enfants puissent voir Bob Bissonnette en spectacle, hein? Mais officiellement, c'est pas ça. On peut quand même, là, par la bande, avec les hommages, notamment avec William Bisson, qui est très, très bon, là, soit dit en passant. Mais c'est sûr que le vrai de vrai, là, on aurait aimé ça de l'avoir encore bien longtemps. Ça, c'est sûr. La musique du collectif CLCTF pour Ready for Love à Viva 105.5.

0: 7h57. Avant de compléter notre deuxième heure ensemble, déjà, on va regarder d'autres réponses qu'on a obtenues concernant la question extrême du jour. Environ un Canadien sur trois est officiellement inscrit pour faire ceci. Réjeanne a dit voter. J'espère que c'est plus qu'un Canadien sur trois qui est inscrit sur la liste pour voter. Sinon, ça va pas aller, là. Non, ça va pas aller du tout. Solange dit donner du sang. OK. Ça pourrait le faire. Shauna dit une personne sur trois est inscrite sur la liste d'attente pour déménager dans un foyer pour personnes âgées. On en parle beaucoup de ça, d'ailleurs. Hein? Pour les personnes qui sont à l'hôpital sur des lits en attente d'une place en CHSLD. Donc, ouais, ça sera pas ça, évidemment, la bonne réponse. Mais on l'a trouvé, Jeanne l'a trouvé. D'ailleurs, ça fait quelques fois que Jeanne nous trouve la bonne réponse. Elle est allumée, pas pire. C'est bon, ça. Donc, environ un Canadien sur trois est officiellement inscrit pour faire ceci. La bonne réponse était un don d'organes. Yes, on l'a trouvé. Au moins une bonne réponse sur les cinq de la semaine, hein? Ça prenait ça. On va reprendre ça la semaine prochaine. Pas lundi, par contre, parce que c'est congé, dans mon cas, pour la fête du travail. Duran Duran et Pink en musique, ça s'en vient. On va jaser de météo et aussi d'infos à Viva 105.5.
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0: On a évidemment, je vous l'ai dit, le long week-end de la fête du travail qui est en préparation. 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
3: Bon vendredi, ici Louis-Philippe Arnoirel. La chef de la coalition Avenir Québec, Christine Fréchette, a porté la valeur totale de ses promesses envers les personnes âgées à pratiquement 2,5 milliards de dollars hier. Le chef du Parti conservateur du Québec, Éric Duhaime, a promis de verser 100 dollars par semaine par enfant aux familles qui gardent leurs bambins à la maison. Interrogé à savoir s'il forcerait Glencore à réduire ses émissions d'arsenic à la fonderie Horn, le chef péquiste Paul Saint-Pierre Plamondon a indiqué qu'il ne serait pas plus sévère à l'endroit de la multinationale. Le chef du Parti libéral Charles Milliard a proposé de créer une plateforme de télésanté pour les Québécois pour des consultations de quelques minutes. Et la porte-parole de Québec solidaire, Ruba Gazal, a ramené l'idée de taxer davantage les grandes fortunes. Le gouvernement fédéral tient à réitérer auprès des entreprises touchées par les droits de douane américains qu'elles peuvent compter sur son aide pour traverser la crise. La ministre de l'Industrie, Mélanie Joly, a rappelé les mesures de soutien comme Développement économique Canada, l'assurance emploi et les prêts de la Banque de développement du Canada. Ottawa estime que 25 000 entreprises au pays sont directement affectées par les tarifs de 50 % sur 28 milliards de produits canadiens. Nombre d'entre elles ignorent que des ressources gouvernementales sont conçues pour les soutenir, selon Mme Joly. La semaine dernière, le gouvernement fédéral a annoncé des investissements de 7,5 milliards de dollars dans des programmes existants et dans la création de nouvelles sources de financement. Rappelons que les droits de douane de rétorsion canadiens sur près de 28 milliards de dollars de produits américains doivent entrer en vigueur mardi. Et le gouvernement fédéral s'emploie à recueillir des échantillons d'ADN auprès des familles des Canadiens toujours portés disparus au Népal et en Chine. Les inondations du 26 août ont fait plus de 1100 morts et environ 4400 disparus après l'effondrement d'un glacier dans la région frontalière entre le Népal et la Chine. C'est ce qui complète vos actualités Arsenal Média. Passez une bonne journée sur nos ondes.
4: Pour ce qui est des détails de la météo, c'est que des nuages. Est-ce que ce sera ça toute la journée? Ça me semble être ça, hein? On regarde les nuages, on fait comment ça peut s'améliorer. Mais Environnement Canada dit alternance soleil-nuages, hein? On va douter un peu, on verra. Si c'est le cas, tant mieux. Maximum 22, humidex 27, minimum à 14 ce soir, cette nuit. Demain nuageux, 60 % d'averse, maximum 19. Les deux belles journées ensuite, dimanche soleil 22, lundi soleil 24. Présentement, on est à 16 degrés.

matin. J'aurai notamment avec moi en studio Stéphane Garneau, qui va venir nous parler des conférences d'automne là, qui vont être données à la bibliothèque du Cégep de Thetford. Ça, ça se fait dans 20-25 minutes, à peu près. Puis dans les prochaines minutes, on va l'avoir avec nous. Il est déjà là. Il est déjà arrivé. C'est Mathieu Hébert de la microbrasserie des Haldes pour la chronique bière IGA Saint-Pierre et fils. On repart ça pour un petit tour là, à partir de ce matin. Donc, on va le retrouver avec le plus grand des plaisirs d'ailleurs. 8h45, donc après l'émission, ce sera Diane Simard pour Viva l'avant-midi. Il y aura Jerry Castonguet pour le lunch 80-90-2000 entre midi et 13h. Lui, il va vous proposer trois belles décennies de musique. D'ailleurs, un avant-goût de ça avec Duran Duran pour Hungry Like the Wolf, chanson de 82. Ça s'en vient. D'abord, ce qu'on écoute, c'est Pink avec Never Gonna Not Dance Again à Viva 105.5.

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2: Il est 8h11 et c'est tellement un plaisir de le retrouver pour notre nouvelle saison radio, saison 2026-2027. Chronique bière, IGA Saint-Pierre et Fils. D'ailleurs, on remercie Jimmy Saint-Pierre pour cette commandite-là. Hein? Et Mathieu Hébert est là pour nous livrer la marchandise.
3: Bon matin, Jason, en forme?
2: Ça va bien, toi-même?
3: Ben oui, hein, t'as bien fait de commencer en remerciant Jimmy, là, ouais, parce que, ouais, c'est un bon partenaire.
2: Vraiment, puis toi, t'es un bon gars, Mathieu, parce que t'es arrivé des États, t'es débarqué, quoi, à 1h30 ce matin, cette nuit. Donc, t'es fidèle au poste, on s'est parlé cette semaine, t'as dit, je suis à Atlanta, c'est ça?
3: Ouais, c'est ça, un petit tour en Géorgie, là, c'était chaud et humide, mais il y avait de la bonne bière là-bas aussi.
2: Parfait, ça, c'est excellent. Donc, merci d'y être, avec peu de sommeil comme ça. Mais on va se recrinquer là, ensemble en parlant d'une bière que tu connais, disons, un peu.
3: Oui, ben oui, une bière de la microbrasserie des Haldes. Puis quand on parle de nouveautés, j'aime toujours ça quand on amène des nouvelles pour nos chroniques. Ben celle-là est même pas encore ces tablettes du IGA. Bon. Là, on va vous en parler ce matin, mais avant d'aller la demander, laissez-moi juste le temps d'aller la porter là-bas. Là, on va aller vous en porter aujourd'hui.
2: C'est bon ça.
3: Ça va se retrouver ces tablettes très bientôt.
2: Donc là, la bière s'appelle la Kakuna, mais c'était pas ce nom-là à la base. Il y a eu comme un enjeu, un litige. Explique-moi ça un peu.
3: Oui, ben oui, avant de parler ce qu'il y a dedans en canette, on va parler du nom de la bière puis de ce qu'il y a sur la canette. Fait que la Kakuna, pour ceux qui suivent la brasserie depuis le début, c'était la Vimiridge au départ. Fait que c'est notre bière framboise et basilic. Déjà là, c'est un style de bière qui était assez audacieux. Mm-hmm. C'est une bière qui a tout de suite eu un gros succès quand on l'a sortie à la brasserie. Assez qu'il y a une brasserie ontarienne qui en a entendu parler de notre bière. Puis eux, le nom de leur brasserie, c'est la Vimy Brewing Company, en l'honneur de la bataille de la crête de Vimy. Fait que c'est une brasserie qui est propriété des anciens combattants. Fait que quand ils ont dit « Hey, le nom Vimy, ça nous appartient, on aimerait ça que vous arrêtiez de l'utiliser », légalement, on aurait pu s'ostiner un peu avec eux autres, puis on sait pas comment ça aurait fini, mais c'est des anciens combattants, fait qu'avec tout le respect qu'on a pour qu'est-ce qu'ils ont fait pour nous autres, on a décidé juste de changer de nom. Puis là, on a pris Kakuna. Fait qu'il y a beaucoup de gens qui connaissent même pas
2: c'est ce quoi le rapport, hein?
3: Ouais, c'est ça, cette municipalité-là dans le bas du fleuve. C'est la seule dans tous nos noms de bière qui provient pas de notre région à nous. Mais on a choisi Kakuna pour rendre hommage à notre ami qui nous est arrivé avec cette recette-là, qui a commencé à la brasser avec nous autres. L'œil de pirate. C'est un brasseur itinérant, ce qui veut dire que ce gars-là, il brasse dans plusieurs brasseries, ses recettes à lui, il fait des collaborations avec d'autres brasseries, mais il n'y a pas un lieu fixe de brassage à lui, il n'y a pas sa brasserie. Fait que c'est un brasseur itinérant, c'est notre ami, j'ai fait mon cours de brasseur avec lui, il est originaire de Kakuna, on voulait faire un petit clin d'œil, le remercier pour tout ça, fait qu'on lui a donné le nom pour cette bière-là.
2: Ah, vous êtes fort.
3: Puis, en plus, notre gars de graphiste, quand on lui a dit ça, qu'on faisait une collabo avec l'œil de pirate, il y a eu, moi, je trouve, la brillante idée de se faire un petit clin d'œil aussi sur l'étiquette. Ceux qui connaissent nos étiquettes, c'est toujours le bonhomme qui a la tuque enfoncée par-dessus les yeux, qu'on voit sa petite moustache, que normalement, la moustache est un peu aux couleurs de la bière. Ben là, sur la tuque, par-dessus, il a été rajouté un petit patch d'œil de pirate qui redonne un petit côté vraiment plus funky à une bière que, je l'ai dit, est déjà un peu audacieuse, excentrique, mais vraiment rafraîchissante. Parce que là, je pense qu'on serait rendu à parler de ce qu'il y a dans canette. Ouais. Bière à 4,5% d'alcool, aucune amertume. Une bière super rafraîchissante à cause de l'acidité de la framboise. Mais on est venu comme balancer un peu, couper l'acidité de la framboise en rajoutant du basilic. Là, des fois, quand je dis ça à du monde qu'on met du basilic dans la bière, ça lui fait un peu peur parce que on n'a pas fait non plus une bière aux fines herbes, là. C'est pas une sauce à spag qu'on a faite. C'est vraiment juste une petite touche herbacée qui vient abaisser la sensation d'acidité là, dans la bière. C'est une bière qui va être super pétillante, mais justement, tellement le pH est bas, on n'aura pas une grosse mousse qui va rester sur le dessus de la bière. C'est un style de bière qui est un peu inspiré des Berliner Weiss en Allemagne. Mais on y a rajouté une autre touche à nous, là, vraiment québécoise, avec notre framboise dedans qui vient du Québec, puis notre basilic aussi qui a poussé chez Coureurs des Champs là, à Robertson.
2: D'ailleurs, tu disais, bon, à la blague,

0: Évidemment que c'était ton petit jus du matin. N'essayez pas ça à la maison, on est des professionnels. Là.
1: Oui, c'est ça, oui. On a des années de pratique de prendre une bière le vendredi matin ensemble. Fait que... Mais tu sais, des fois, on prend des IPA à 6-7% qu'on grimace un peu la première gorgée après s'être brossé les dents. Tandis que ça, ce matin, là, c'est doux, c'est rafraîchissant, ça fait du bien.
0: Donc, la Kakuna de la microbrasserie des Haldes, bientôt! Sur les tablettes du IGA Saint-Pierre et Fils.
1: Oui, si vous y allez en finissant de travailler aujourd'hui, elle devrait être rendue, ces tablettes. Là, je vais mettre un peu de pression sur Pascal qui place les canettes là-bas. Je vais aller y emporter des caisses, puis ça sera à lui maintenant de se dépêcher à les placer si vous allez le voir pour ça.
0: C'est bon.
1: Sinon, ben, ces tablettes du IGA Saint-Pierre, c'est sûr que vous allez trouver une bière à votre goût. C'est pas le choix qui manque.
0: Ben, c'est sûr. Et là, c'est quoi le plan de match pour Mathieu? Un peu de dodo? Un peu de sommeil, quoi?
1: Un matin, je suis allé à brasserie, puis non, j'ai beaucoup de travail à brasserie. J'ai encore un peu de travail à mon autre travail chez Fournier, fait que on se reposera plus tard.
0: C'est bon, ça. Donc page Facebook microbrasserie des Haldes.
1: Ouais, il faut la suivre parce qu'il s'en passe des affaires.
0: Ouais, je le sais, je suis pas inquiet, vous êtes capable en masse. Un gros merci Mathieu et bon long week-end à toi.
1: Merci.
0: Salut, bye bye. Donc Mathieu Hébert de la microbrasserie des Haldes avec qui on vient de faire notre chronique bière IGA Saint-Pierre et Fils. On a la musique de Mitsu, reprise de cette chanson qui s'appelle C'est chaud à Viva 105.5.

0: 8h20, on a notamment en musique pour vous Ray avec Where is my husband dans les prochaines minutes. On va avoir de la météo et de l'info, info locale et régionale avec notre journaliste Boris Chassagne. À Viva 105.5.
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2: Bonjour, ici Maurice Chassaigne. Le gouvernement fédéral a annoncé hier qu'il va injecter près de 5 milliards de dollars dans la construction de 300 wagons de passagers de Via Rail. Ils seront construits à Thunder Bay en Ontario, de même qu'à Saint-Bruno de Montarville et La Pocatière au Québec. Le premier ministre du Canada, Mark Carney, a aussi ajouté hier que des annonces majeures seront faites dans les prochaines semaines pour soutenir le secteur de la foresterie. La candidate du Parti québécois dans Mégantic, Debbie Fenetti, va participer à un débat sur la petite enfance le 10 septembre à Montréal. Elle est l'invitée de l'Association québécoise des centres de la petite enfance et du collectif de la petite enfance qui ont réuni les candidats des principaux partis politiques engagés dans la campagne électorale. C'est demain que s'ouvre le 5e rendez-vous de l'aviation à l'aéroport de Thetford Mines, l'événement qui a accueilli l'an dernier près de 1800 visiteurs et 70 aéronefs promet d'en mettre plein la vue. Des pilotes venus de partout au Québec y participent. L'événement doit aussi faire une place à plusieurs exposants, dont le club d'avions téléguidés Mini-Air, le club de radio amateur de Thetford et des entreprises du secteur de l'aéronautique. Le RVA de Thetford avait accueilli en 2024 sur le tarmac de l'aéroport près d'une centaine de pilotes, rapporte le directeur de l'aéroport, Étienne Gendron, qui ajoute que l'aéroport de Thetford caresse plusieurs projets de développement pour les prochaines années. Et les journées de la culture reprennent du service à Thetford Mines, la ville qui s'associe à Diffusion Tram, pour présenter une série d'activités culturelles gratuites. Le studio théâtre Paul Hébert, l'espace Le Vitrail et la station des arts seront les principaux points de chute des événements qui seront présentés du 25 au 27 septembre. Voilà, c'était vos manchettes, les détails et toutes nos nouvelles sur montetford.com.
3: On a à la météo aujourd'hui beaucoup de nuages. Hein? C'est ce qu'on a depuis le début de la journée d'ailleurs. On verra si ça peut changer. On parle de soleil et de nuages. Là. Ce ne sera pas pour tout de suite si ça arrive. Hein? On va s'entendre. Maximum 22, humidex 27, minimum à 14 ce soir, cette nuit. Demain, nuages, 60% d'averse, maximum à 19. Deux belles journées ensuite là, pour compléter le long week-end de la fête du travail. Dimanche, ce sera soleil avec 22 et lundi, soleil avec 24. Et en ce moment, centre-ville Thetford, on est à 16 degrés. On aura dans les prochaines minutes avec nous en studio Stéphane Garneau qui va venir nous parler de conférences qui vont être présentées cet automne. En fait, là, deux, trois gros mois. Là. Ouais, avec la bibliothèque du cégep de Thetford, on va tout décortiquer ça avec lui. Le temps d'écouter d'abord en musique Ray avec Where is my husband? À Viva 105.5.
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2: Il est 8h29. En vous souhaitant un très, très bon vendredi matin, il est là avec moi en studio. C'est notre traditionnelle entrevue hein, du début de saison. Stéphane Garneau, des bibliothèques du cégep de Thetford. Bon matin à toi.
3: Bon matin, Jason.
2: Comment ça va?
3: Ça va bien. Un peu grippé, mais ça va.
2: Ah, c'est correct. C'est correct. Ça va bien aller pareil. On va se parler, Stéphane, ce matin, des conférences, en fait, qui s'en viennent, là, avec la bibliothèque du cégep de Thetford. Et je regardais la programmation qu'on va décortiquer. C'est assez bien rempli encore, là.
3: Oui, comme d'habitude, hein, on a toujours beaucoup de conférences. Les usagers ont toujours hâte. Tu sais, on se partage un peu les choses. Les bibliothèques publiques, eux, font beaucoup d'animation. Puis nous, on a plus le volet conférences dans le réseau. Fait que je pense que les gens vont encore agréablement surpris de ce qu'on va leur propose pour l'automne.
2: Parfait. On passe ça d'ailleurs avec une qui va être présentée la semaine prochaine, donc mercredi 9 septembre à 19h, une conférence à boire, donc histoire des boissons alcooliques au Québec. Puis j'ai eu la chronique bière tantôt. Hein, le timing est bon.
3: Ben oui, c'est bon, hein, parce que c'est l'historienne Catherine Ferland que peut-être des gens connaissent pour différents volumes que là, j'ai écrits. Entre autres, je pense à en écrire sur l'intendant Jean Talon. C'est lui qui a amené la première brasserie en Nouvelle-France. Hein, fait qu'il y a peut-être un lien avec son sujet sur les boissons alcooliques. Elle a aussi écrit un livre sur la même thématique qui va venir, dans le fond, nous parler, hein, parce que la boisson alcoolique est arrivée avec les premiers en Nouvelle-France. Fait qu'on a une longue culture de boissons alcooliques dans notre province. Et c'est ce qu'elle va venir nous raconter lors de sa conférence.
2: Après ça, bon, fin septembre, il y a des conférences, deux, en fait. C'est déjà complet. C'est un heureux problème, là, en fait.
3: C'est ça. Ben, dans le fond, comme je dis souvent, c'est que nous, au collège, on a la chance d'avoir des salles qui nous vont d'attirer, on peut agrandir selon que les gens. Mais là, la conférence du 24 septembre, c'est une conférence avec les cases 3D de Patrick Nadeau sur c'était Madère. Hein. Fait qu'on peut pas, malheureusement, aller plus grand que le nombre de cases 3D, malheureusement.
2: C'est sûr. Mais ça va être cool, honnêtement.
3: Oh oui, ça va être très intéressant pour ceux qui ont des billets.
2: Intéressant, c'est sûr. Ensuite, le mardi 6 octobre, une conférence là qui s'appelle « Les sorcières du romantisme au petit écran » en passant par l'occultisme victorien.
3: Oui, et on dit un peu la suite parce que l'an passé, on avait eu Martin Parot qui était venu nous faire « Les sorcières », mais sur la première partie, peut-être plus 16e, 17e siècle. Fait que cette année, les gens avaient tellement aimé la conférence l'an passé qu'ils voulaient avoir une suite. Fait qu'on s'est arrangé avec Martin, que ceux qui connaissent, c'est le président de la microbrasserie Grendel à Saint-Jacques-de-Leeds, pour venir nous donner la suite de la conférence cette année. Donc, octobre, c'est le mois de l'Halloween. C'est une thématique parfaite pour ce mois-là.
2: Ensuite, le 27 octobre, une conférence. D'ailleurs, ça, j'ai eu une entrevue cette semaine. On a comme tout plein de liens, là, Stéphane, ce matin. Une conférence voyage au cœur de l'Égypte.
3: Oui, j'ai pogné justement ta chronique avec le voyage à Transat sur l'Égypte. Hein? Danny Fillion, ceux qui connaissent, là, on se reçoit quasiment à cette heure annuellement. Danny voyage beaucoup. Et cette année qu'il vient de parler de son voyage qu'il a fait au cœur de l'Égypte l'année passée. Hein, Danny, je pense qu'il est parti en Égypte deux semaines après le début des frappes aux États-Unis sur l'Iran. Fait que c'était un drôle de contexte, disons.
2: Vraiment. Donc, il y aura ça le 27 octobre. Ensuite, le 10 novembre, conférence du Cégep à Céline Dion.
3: Oui, ça c'est Alain Turcotte, on est content. Hein? Il vient souvent, Alain, à la bibliothèque du cégep pour préparer ses, entre autres, là, son théâtre d'été. Puis j'ai dit à Alain, tu dois avoir de quoi à compter, ça doit être le fun, tu viens de compter ta carrière. Puis au début, il était pas sûr, mais finalement, il dit, sais-tu, il dit, il y a plein de monde qui m'en ont parlé, puis finalement, il a accepté. Hein? Fait que si vous êtes dans le domaine culturel, ça vous intéresse, Alain va venir nous parler de sa carrière dans le domaine.
2: Il a tellement eu de belles expériences, des gros contrats, là, des gros shows là, de télé, puis tout ça. Là.
3: On parle tout au banquier, par exemple.
2: Oui, vraiment, donc c'est un gars d'expérience, ça va être vraiment le fun. Et ensuite de ça, le 24 novembre, c'est à la découverte de la région du Yucatan et c'est Cénote.
3: Oui, hein, de jour, c'est avec Stéphanie Grondin. Hein, on est fin novembre, ça commence à être grisâtre. Donc, un petit peu le Mexique là, pour nos pépés avant le temps des fêtes. Là, je pense que ça va être encore une conférence super intéressante.
2: Et là, on a fait un résumé de tout ça. Bon, page Facebook, Bibliothèque du Cégep de Thetford, dans la section événements. Tout est bien détaillé là. Ce que tu veux dire, Stéphane, aussi ce matin, c'est super important. C'est gratuit, ça prend des billets, mais c'est en fait là possible d'avoir ça pour tout le monde, là, en fait.
3: C'est ça, hein. Donc, si vous êtes abonné des bibliothèques publiques de Thetford, que vous fréquentiez la bibliothèque de Black Lake, Libuku ou L'Amitié, vous pouvez venir avoir des billets. Venez à la bibliothèque du Cégep. Les billets sont gratuits si vous êtes membre. Pourquoi qu'on donne des billets? Le monde se demande si c'est gratuit. C'est parce que nous, c'est pour savoir dans quelle salle qu'on va tenir l'événement. On a plusieurs salles au collège, donc on a une salle qui monte à 300, on a une qui fait 30. Fait que selon la grosseur des gens, on prend une salle en conséquence. C'est tout simplement la raison pour laquelle on donne des billets.
2: Donc, on va vous souhaiter de très belles conférences là, pour les prochains mois. Puis, tout a été correct, finalement. À la voix, tout est beau.
3: Ben oui.
2: Pas de problème. Stéphane, un gros merci pour l'entrevue de ce matin. Je te souhaite un bon week-end.
3: Merci, toi aussi.
2: Salut. Bye-bye. Donc, Stéphane Garneau, avec qui on vient de jaser. pour la bibliothèque du Cégep de Thetford. Je vous rappelle, page Facebook Bibliothèque du Cégep de Thetford pour aller trouver tous les détails. On a la musique de Véronique Dicker maintenant pour Feel Happy. Vous êtes dans On part.

0: 37 minutes. On est sur le bord, hein, de compléter ça une autre semaine. Pourront pas ça de même. Ça a bien été, vraiment, très bien été. Avant de finir ça officiellement, là, je veux qu'on décortique la programmation pour le Festival du Bœuf d'Inverness. Hein? Je vous en avais pas parlé tantôt. C'était pas un oubli. C'est parce que je voulais comme isoler ça de ce côté-là, parce qu'il y a tellement d'affaires. Trois grosses journées encore en préparation, donc on y va, là. Entre autres, aujourd'hui, bon, on aura le souper spaghetti, hein, de 16h30, d'ailleurs. On a fait des heureux pour ce souper-là un peu plus tôt cette semaine. On va avoir le chapiteau de danse en action également. On aura la reine de rodéo, zone de la famille. Ça, c'est entre 16h et 20h. Il y aura plein de spectacles pendant la journée. Et entre autres, ce qu'on retient, 19h30, Vince Lemire. 21h30, Caen. Ensuite de ça, demain, on dit à midi, parade de chars allégorique dans les rues de la municipalité. Il y aura encore, bon, un chapiteau de danse, arène de rodéo, tir de chevaux, gymkhana, les finales de rodéo, la zone de la famille. Ça va être de 11h à 17h demain. Des spectacles à votre guise, à gauche, à droite, souper à la fesse de bœuf braisé dès 16h30. On aura aussi Laurence Saint-Martin à 19h30, 21h30, le Blue Ridge Band et 23h30, Alter Ego. Et pour ce qui est de dimanche, on complète ça avec le souper au bœuf fumé dès 16h30, gymkhana, derby d'attelage, finale de rodéo, zone de la famille. Ça va être de 11h à 16h30 dimanche. On aura une messe sous le chapiteau musical à 10h30 et on aura, bon, des spectacles pour la famille, le 13h, Arthur l'aventurier, 14h30, Yaya au Far West. Et dimanche soir, on fait le party aussi. Ben oui, oh que oui, parce que c'est congé lundi. Pour la plupart, je vous dirais, il y en a qui travaillent, ben oui, c'est sûr. Mais il y en a qui seront en congé. Donc dimanche soir, 19h30, Phil Lauzon, 21h30, Francis de Grandpré. Le party va prendre là, pour ces trois journées-là. D'action pour l'édition 2026. Festivaldubœuf.com si jamais vous voulez avoir accès à tous les détails et à toute la programmation. Bon, ceci étant dit, hein, un mini rappel, pas d'émission du matin avec moi lundi, je serai en congé. Une petite congé, pas de cadran, ça c'est parfait ça. Et on va se retrouver mardi prochain, donc 8 septembre, j'aurai une chronique à faire concernant Santé Québec, Chaudière-Appalaches. On va poursuivre nos collaborations là. On va avoir Lynn Gosselin de la maison Les Couleurs du Vent également. Et on va parler avec Martin Bernard, l'entraîneur-chef des Filons Hockey D1, avec qui on va jaser du match inaugural. Donc, la saison régulière va commencer. Là, on est en match hors concours en fin de semaine, mais ça va aller vite et tout ça. On va parler un peu de l'équipe, de l'édition 2026-2027 et tout ça. Plein de questions à lui poser. Et là, je vous souhaite une belle journée et surtout un bon long week-end. Et on termine ça avec justement un groupe de passage chez nous, le Blue Ridge Band et Eye on You. À Viva! Salut!
1: Je peux

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que j'ai pour vous autres. Aussi, je voulais savoir, ça ressemble à quoi votre routine beauté? Est-ce que vous êtes une adepte de rouge à lèvres, gloss? Qu'est-ce que vous mettez sur vos lèvres? Moi, là,

pendant que je vais vous en jaser, hein, vous savez. On est toujours en mode solution à Viva et toujours en mode bonne musique également avec Florida Georgia Line qui s'invite. Mais juste avant, Shakira est là avec Burna Boy sur Die Die. Diane Simard, vous souhaite un bon début de journée à Viva.

Phil Collins sera intronisé pour la toute première fois comme artiste solo au Temple de la renommée du rock and roll en novembre prochain. Il y est déjà grâce à son groupe Genesis,

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mais quand même aller faire un tour sur caen.ca. Donc oui, c'est peut-être un peu la retraite du groupe, mais je vous en glissais un mot hier après-midi. Ce ne sera pas la retraite des membres de Caen, parce que là, on va en profiter pour faire quelques petites activités ou projets solo qu'on voulait faire, mais qu'on ne mettait pas à exécution. Mais je peux vous dire que le leader du groupe Caen, Steve Veilleux, en tout cas, a l'air d'avoir

0: nouvelle chanson et de nous en dire plus, ben c'est sûr qu'on reste à l'affût. Marshmello à venir sur El Merengue à Viva.
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Avis aux intéressés. Marie-Mé, qui est en train de travailler sur de la musique, elle parle que ce sera saveur pop country. Un peu l'image de la relecture francophone de Picture, dont elle a participé avec Clément Jacques.

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1: Dans un instant, je vous parle d'une toute nouvelle génération de brillants pour les lèvres. On s'en reparle dans un moment. Pour tout de suite, voici George Ezra à Viva.

espèce d'hybride entre le baume à lèvres et le gloss. Mais le gloss, c'est le fun, mais des fois, ça vient un petit peu collant, hein? Texture assez épaisse. C'était bien, bien la mode, là, depuis le début des années 2000, là, c'est ça. Mais là, le gloss, c'est un hybride entre le maquillage et le soin. Alors, la particularité, c'est que c'est une texture fondante, généralement enrichie en huile, beurre végétaux également, des ingrédients auxquels s'ajoutent des pigments translucides et modulables, qui sont conçus pour

0: C'est comme une transparence, mais avec une petite touche de couleur. On peut mettre ça en finition également d'un rouge à lèvres. Ça peut donner quelque chose de super cool. Alors, le Bloss, surveillez ça. C'est la belle grosse tendance. Puis moi, j'aime bien ça. Alex Warren à venir à Viva. Restez là.
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2: Bonjour, ici Boris Chassagne. La ville de Thetford Mines bonifie son programme d'aide financière pour la plantation d'arbres. L'aide maximale passe de 100 à 300 $ par propriété. Cette aide est ouverte aux propriétaires d'immeubles résidentiels, commerciaux et industriels. L'aide peut atteindre 100 $ par arbre pour un maximum de 3 arbres achetés sur le territoire de la MRC des Appalaches. La municipalité d'Adstock souligne depuis hier et jusqu'au 7 septembre son 25e anniversaire et lance sa toute première fête des quartiers durant le long week-end de la fête du travail dans les différents secteurs de la municipalité. Et l'organisme de production de spectacles et des arts de la scène Diffusion Tram a lancé hier sa 39e saison. Les groupes Rock the King de Martin Fontaine et les Pornflakes en ont donné le coup d'envoi. Les humoristes Louis José ou des Philippe Bond figurent à la liste des nombreuses têtes d'affiche du mois de septembre. C'était vos manchettes.
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1: Elle avait été référée là, par des gens qui connaissent vraiment bien cet endroit-là, donc elle voulait aller y faire un tour. Ils l'ont fait entrer en toute discrétion par la porte des artistes qui est dissimulée au garage. Mais Justin Trudeau l'a rejoint 5 minutes plus tard. Lui, il est entré par la porte principale du magasin. Il a dit qu'ils ont eu vraiment du fun. Il dit « Ma femme trouve d'ailleurs que Justin Trudeau est très beau. » Et je confirme pour l'avoir déjà rencontré. Très charismatique. Mais il dit « En fin de compte, ce que j'ai aimé, ce sont des personnes d'une belle expérience. On a parlé d'affaires personnelles. Ils sont très humains et intéressés. Il a pas dit s'ils sont partis avec un piano finalement. L'histoire le dit pas, mais quand même. Et récemment, Katy Perry s'est confiée au magazine People concernant sa dernière tournée. Et

ce nouveau spectacle-là. Un moment quand même unique parce que si vous aimez vraiment Mardi Fric, vous êtes fan de l'artiste, un gars qui est très humain en plus, mais c'est un spectacle de proximité qui s'appelle Bien Assis. Alors, c'est parti pour Marc Dupré et ce spectacle-là sur le marcdupré.com. Vous pouvez le suivre. Et notre prochaine invitée, elle aussi, là, va partir une nouvelle tournée prochainement pour présenter son tout nouvel album Dolbo Mistassini qui sort le 18 septembre prochain, jour de son anniversaire.

Une vraie chanson du vendredi qui nous met dans l'ambiance. On vient de s'offrir Rihanna et Don't Stop the Music à Viva. Diane Simard, toujours en place avec vous autres dans Viva l'avant-midi jusqu'à l'arrivée de votre lunch 80-90-2000. Une petite pause pendant l'heure du dîner avec juste des bons classiques et on a une bonne idée là, de ce que vous pourriez entendre tantôt pour pas manquer la toune du lunch. On y

Bruno et Laure, que j'ai hâte de vous jouer tantôt. Faut pas manquer ça, c'est tellement bon. Aussi, Jeff Posé avec sa plus récente Emmêlée dans ses cheveux. Je me tanne pas d'entendre cette chanson-là. Je me tanne pas également de découvrir

0: positionne là, qui vous donne une idée de ce que vous pouvez entendre pendant notre émission spéciale, là, justement, de classiques et de nostalgie pendant l'heure du dîner à Viva, le lunch 80-90-2000, d'ailleurs que je vous invite à ne pas manquer tantôt. Alors là, c'est George Michael qui s'invite. J'aime toute cette chanson-là. On retourne dans la décennie 80 avec Faith dans un instant. Viva, restez là.
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5: Bonjour, ici Boris Chassagne. La ville de Thetford Mines bonifie son programme d'aide financière pour la plantation d'arbres. L'aide maximale passe de 100 à 300 $ par propriété. Cette aide est ouverte aux propriétaires d'immeubles résidentiels, commerciaux et industriels. L'aide peut atteindre 100 $ par arbre pour un maximum de 3 arbres achetés sur le territoire de la MRC des Appalaches. La municipalité d'Adstock souligne depuis hier et jusqu'au 7 septembre son 25e anniversaire et lance sa toute première fête des quartiers durant le long week-end de la fête du travail dans les différents secteurs de la municipalité. Et l'organisme de production de spectacles et des arts de la scène Diffusion Tram a lancé hier sa 39e saison. Les groupes Rock the King de Martin Fontaine et les Pornflakes en ont donné le coup d'envoi. Les humoristes Louis José ou des Philippe Bond figurent à la liste des nombreuses têtes d'affiche du mois de septembre. C'était vos manchettes.

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avant de remonter sur scène. Alors, ça voulait dire qu'il ne pouvait pas poursuivre sa tournée actuelle. Il y avait encore quelques dates de prévues aux États-Unis et au Mexique. Alors, il a dit à

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0: Mumford and Sons, Avenir et Chris Stapleton à Viva.
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des chansons très, très, très dance floor à vous proposer parce que, oui, on décide qu'on est un peu plus givré aussi hein, le vendredi après-midi. Donc, le rythme augmente un peu. C'est un rendez-vous que je vous donne à compter 13h pour Viva l'après-midi. En attendant, ben, Diane Simard, vous souhaite bon appétit au son du Lunch 80-90-2000. Jerry s'invite dans un petit instant et on se dit à tantôt.

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2: Bonjour, ici Boris Chassaigne. L'économie du Québec a perdu 19 000 emplois au mois d'août, selon Statistique Canada. Les pertes d'emplois se sont concentrées dans la grande région de Montréal. Le taux de chômage s'est cependant maintenu à 5,6% dans la province et à 6,3% à Montréal. La nouvelle station radiophonique Hit Country de Québec va officiellement entrer en onde à 14 heures cet après-midi. La fréquence 92.7 sera dorénavant celle des meilleurs succès country. Il s'agit d'une 29e antenne pour le réseau radiophonique d'Arsenal Média. Et l'organisme de production de spectacles et des arts de la scène Diffusion Tram a lancé hier sa 39e saison. Plus de 70 spectacles prennent l'affiche à la salle du Sceau. Diffusion Tram qui espère enregistrer près de 30 000 entrées cette saison. C'est à vos manchettes.
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3: Il en reste pas gros à cette semaine-là. Déjà vendredi midi, je m'appelle Jay, c'est moi qui vous accompagne pour luncher.
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3: Est-ce qu'on a déjà commencé à faire des plans? Est-ce qu'il y a du monde qui commence déjà leur week-end à cette heure-ci?
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3: Ben oui, on va avoir du plaisir ce midi. On va vous donner la dose d'énergie que ça vous prend pour être capable d'affronter le dernier après-midi de la semaine avec de la musique de trois décennies en or. La décennie 80, 90 et 2000. Peut-être que vous allez faire des plans pour en fin de semaine. Peut-être que vous voulez faire un petit feu de camp, inviter vos proches. Hey, je pense que c'est une bonne idée. Mais pourquoi? C'est bon pour nous, semble-t-il. Je vais vous expliquer ça un peu plus tard. Mais

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0: Cette semaine, j'ai lu une étude qui m'a vraiment fasciné. Tu sais, les petits feux de camp, là, pourquoi qu'on aime tant ça? Hey, ça revient dans le primitif en nous. Il y a une théorie par des chercheurs qui ont évalué justement notre cerveau et aussi comment on réagit à un feu de camp puis à une discussion. Puis on s'est rendu compte que il y a des communautés là, comme les Zhuangzi, des chasseurs-cueilleurs qui avaient des conversations qui se concentraient sur ce qui s'est passé dans la journée, puis ils se racontaient des histoires autour du feu, alors que essentiellement leur conversation, autrement dans la journée, était très orientée vers le côté pratique, la chasse, l'agriculture, par exemple. Et là, les vibrations de leur cerveau étaient associées aux mêmes vibrations que le feu de camp. Puis ça faisait en sorte que tout le monde vibrait, si on veut, à la même fréquence. Ils étaient tous sur la même longueur d'onde, si on veut. Et ça faisait que c'était plus facile de raconter des histoires, d'ajouter des images. Et c'est à partir de ce moment-là, semble-t-il, qu'on a vraiment développé le langage auprès des humains. Tout ça à cause du feu. Alors, en fin de semaine, faites un petit feu de camp, là, si le temps le permet, puis respectez les normes, bien évidemment. Et tentez la chance de tisser des liens plus forts avec vos proches. Ultimement, c'est ça que ça nous dit. C'est bon pour nous. Ça nous calme. Ça nous aide à être plus créatifs. Ça a vraiment des bienfaits étonnants quand même. Le hit du bureau, c'est quoi? Ça s'en vient au retour à Viva dans le lunch.
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6: Aviva, on vous offre des shows dont vous êtes le héros avec le hit du bureau. Toujours à cette heure-ci, on vous demande de texter pour l'émission du lendemain ou dans ce cas-ci pour lundi au 1-866-567-2346. Je veux savoir qui nous écoute en travaillant, vous êtes d'où, puis y a-t-il une chanson de ces trois décennies-là qui vous ferait plaisir? Je salue la gang de Dion et fils de Drummondville. Voici All in One en 94, I Swear, Aviva.

Bon lunch en ce vendredi midi. Qu'est-ce qui retient l'attention dans l'univers du showbiz québécois? Ben, Sonia Benezra poursuit en justice les producteurs de l'émission Bonsoir, Bonsoir pour près d'un demi-million de dollars. L'animatrice affirme avoir été victime d'une rupture de contrat, oui, parce qu'elle a été promise comme remplaçante de Jean-Philippe Autier en cas d'absence. Ça remonte à janvier de l'an dernier. Un contrat qui a été signé en mars. Puis malgré l'annonce d'un épuisement professionnel de Autier l'été de 2025, c'est Marie-Claude Barrette qui a été choisie pour l'animation. Ce qui a surpris Benezra, elle dit que c'était contraire au contrat. Elle réclame donc 343 200 $ pour salaire prévu et 125 000 pour dommages moraux à cause de détresse profonde. Les producteurs contestent cette interprétation du contrat. Ils disent c'est drôle parce que Sonia Benezra est venue faire des chroniques puis elle n'a jamais parlé avant aujourd'hui. Gims annule ses concerts au Beach Club et au Festival Phono en raison de problèmes de santé. On sait que lui a été mis en examen pour blanchiment d'argent en France en mars dernier. Ça a suscité des inquiétudes par la suite parmi ses fans concernant son état de santé. Et là, il se produira finalement pas au Beach Club de Pointe-Calumet demain, ni au Festival Phono à Québec le 10 septembre. Mais il va être remplacé pour les deux spectacles. Il sera remplacé par nul autre que 50 Cent au Beach Club. Et GF Posé va prendre sa relève au Festival Phono. Je pense que les deux publics en sortent quand même gagnants. C'est plate pour ceux qui voulaient absolument voir Gims. Mais écoute, on a des bonnes solutions de rechange. On va revenir en 1991 avec Mr. Big. Va nous en boucher un coin, mais on parle pas de la barre de chocolat. On parle de l'artiste après. La pause, c'est To Be With You à Viva. Bon vendredi dans le lunch.

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Bon, ben c'est comme ça qu'on se laisse. Il y a Diane qui s'en vient avec la playlist de l'après-midi. On va partir ça avec un gros hit. Huntrix, des Keep Up Demon Hunters, phénomène planétaire Golden, ça s'en vient. Je m'appelle Jay et on se retrouve pour faire le party ensemble dès vendredi.

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2: Bonjour, ici Boris Chassaigne. L'économie du Québec a perdu 19 000 emplois au mois d'août, selon Statistique Canada. Les pertes d'emplois se sont concentrées dans la grande région de Montréal. Le taux de chômage s'est cependant maintenu à 5,6 % dans la province et à 6,3 % à Montréal. La nouvelle station radiophonique Hit Country de Québec va officiellement entrer en onde à 14 heures cet après-midi. La fréquence 92.7 sera dorénavant celle des meilleurs succès country. Il s'agit d'une 29e antenne pour le réseau radiophonique d'Arsenal Média. Et l'organisme de production de spectacles et des arts de la scène Diffusion Tram a lancé hier sa 39e saison. Plus de 70 spectacles prennent l'affiche à la salle du Sceau. Diffusion Tram qui espère enregistrer près de 30 000 entrées cette saison. C'est à vos manchettes.
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C'est un petit bonus comme ça pour se reposer davantage. Alors, Diane Simard est très contente de vous retrouver, d'être avec vous autres, évidemment, ce vendredi après-midi avec des belles solutions à part de ça. Moi, j'aimerais ça savoir, c'est quoi

très pratique. Ça va mettre même fin aux disputes des couples et les disputes les plus fréquentes qui peuvent exister. Alors, on aura l'occasion d'y revenir avec une magnifique courbe musicale. Vous voulez pas manquer ça. Entre autres, Stromae à venir et Tavlo. On aura également Justin Bieber, mais pour tout de suite. Ah, oui, vous allez l'avoir dans la tête. K-pop, Demon Hunters, Golden Aviva.

ça y est, j'ai profité de mon heure de dîner tantôt là, pour aller voter pour mon émission Coup de cœur en prévision du 41e gala des prix Gémeaux, parce que vous savez que les finalistes ont été dévoilés cette semaine. Alors, c'est bien dur de choisir. Honnêtement, là, j'ai hésité. Moi, j'aurais coché toutes,

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Vous savez, à Vivant, on est toujours en mode solution, nous autres. Alors, dans un instant, je vous donne des accessoires qui peuvent réellement faciliter la vie à deux. Des accessoires qui peuvent mettre fin aux disputes de couple les plus fréquentes. On en reparle dans quelques instants. Pour tout de suite, voici Ella Langley et Be Her à Vivant.

relations professionnelles, des fois, il y a des oublis puis ça devient source de conflit, cette histoire-là. Alors, que le calendrier soit numérique ou affiché littéralement sur le frigo de la cuisine, chez nous, c'est le même, ben, il y a un calendrier partagé qui peut quand même là, donner une

0: entretien programmable également. Fini la chicane à savoir c'est qui va le starter le café. Des paniers de rangement bien identifiés aussi, ça peut aider. Puis un lave-vaisselle performant aussi. Et deux couvertures plutôt qu'une seule est à privilégier également. On va arrêter de la tirer de notre bord. Alex Warren à venir à Viva.
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en Amérique avec des dates déjà programmées, entre autres au Mexique puis aux États-Unis également en octobre, en novembre, à Las Vegas, en Californie. Mais sur le site de Latina FR, on nous informe qu'il a choisi Porto Rico. Vous savez qu'il vient de là pour présenter un tout nouveau projet sur lequel il travaille et ça va démarrer au début de 2027. Alors, Ricky Martin travaille sur un nouvel album.

0: Et on aura le hit K-pop également, une chanson qui vous met dans l'ambiance de ce vendredi après-midi. Don Omar et Lucenzo sur Denza Kuduro à venir à Viva.
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6: Bonjour, ici Boris Chassaigne. La nouvelle station radiophonique Hit Country de Québec est officiellement entrée en onde à 14h cet après-midi. La fréquence 92.7 sera dorénavant celle des meilleurs succès country. Il s'agit d'une 29e antenne pour Arsenal Média. La ville de Thetford Mines bonifie son programme d'aide financière pour la plantation d'arbres. L'aide maximale passe de 100 à 300 $ par propriété. Cette aide est ouverte aux propriétaires d'immeubles résidentiels, commerciaux et industriels. L'organisme de production de spectacles et des arts de la scène, Diffusion Tram, a lancé hier sa 39e saison. Plus de 70 spectacles prennent l'affiche à la salle du Sceau. Diffusion Tram qui espère enregistrer près de 30 000 entrées cette saison. Et la municipalité d'Adstock souligne depuis hier et jusqu'au 7 septembre son 25e anniversaire. C'était vos manchettes.
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0: Toujours Diane Simard en place avec vous autres dans Viva l'après-midi. Comment se porte Céline Dion? Comment va sa voix? Comment vont les répétitions à quelques jours de son retour sur scène? Alors, j'ai peut-être quelques réponses à ces questions-là à vous donner là, dans quelques instants. Pour tout de suite, on se l'offre avec bonjour, pardon, merci à Viva.
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démarrer ses concerts du côté de Paris le 12 septembre prochain. Et là, on essaie d'en savoir un petit peu là sur ce nouveau spectacle-là, comment se porte Céline et tout ça. Alors là, même si...

0: heureuse des progrès qu'elle fait. À mesure que les spectacles approchent, elle est de plus en plus enthousiaste. Alors, on va surveiller, c'est bien sûr. Shakira et Burna Boy, parlant d'enthousiasme sur Die Die dans un moment. Restez là.
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cette nouvelle-là, que ce spectacle de mardi serait son dernier, justement parce que elle souhaitait prendre du recul vis-à-vis de la vie publique. Et ses nombreuses apparitions ont entraîné des commentaires assez incessants et permanents concernant son apparence, entre autres, parce qu'on trouve qu'elle a perdu énormément de poids. Alors, on s'inquiète un peu pour elle, évidemment. Donc, on a mentionné qu'elle allait prendre du recul de la vie publique pour prendre soin d'elle, littéralement. Donc,

0: 3 milliards de dollars de recettes. A new it, a new you à venir. À Viva, restez là.
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2: Bonjour, ici Boris Chassaigne. La nouvelle station radiophonique Hit Country de Québec est officiellement entrée en onde à 14h cet après-midi. La fréquence 92.7 sera dorénavant celle des meilleurs succès country. Il s'agit d'une 29e antenne pour Arsenal Media. La ville de Thetford Mines bonifie son programme d'aide financière pour la plantation d'arbres. L'aide maximale passe de 100 à 300 $ par propriété. Cette aide est ouverte aux propriétaires d'immeubles résidentiels, commerciaux et industriel. L'organisme de production de spectacles et des arts de la scène, Diffusion Tram, a lancé hier sa 39e saison. Plus de 70 spectacles prennent l'affiche à la salle du Sceau. Diffusion Tram qui espère enregistrer près de 30 000 entrées cette saison. Et la municipalité d'Adstock souligne depuis hier et jusqu'au 7 septembre son 25e anniversaire. C'était vos manchettes.
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Jérôme Couture, et comme on attend le printemps dans Viva l'après-midi, ben là, c'est plus l'automne qu'on va attendre. Jérôme Couture, qui maintenant fait de la musique sous le nom de Jay Kotcher, et là, il vient de dévoiler une nouvelle chanson.

Value. Lui qui, franchement, a une année assez extraordinaire. Merci, parce que vous savez qu'il est déjà intronisé au Rock and Roll Hall of Fame en 2010 avec ses complices de Genesis. Mais là, il va y faire son entrée en solo

célébrer les 45 ans du premier album solo de Phil Collins, Rien de moins. Et là-dessus, on va y retrouver une chanson des Beatles, entre autres. Alors, une reprise oubliée pour cette réédition-là, la pièce Tomorrow Never Knows. Alors, même In the Air Tonight va certainement s'y retrouver. Ce sera vraiment à découvrir pour les fans de Phil Collins, cette réédition. 18 septembre, on met ça à l'agenda. Le voici avec Sous Studio dans Viva, l'après-midi à Viva.

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qui est fermé parce que là, faut faire ses commissions un peu avant le temps. Faut pas se fier là-dessus lundi, là. Oui, les dépanneurs, les petits commerces d'alimentation, les pharmacies, c'est ouvert, les restaurants, les bars, les stations-service, certaines succursales de la SAQ comme les SAQ Express, là, ou dans les marchés publics. Quelques musées également, attractions et installations municipales extérieures. Mais évidemment, les parcs, c'est ouvert. Mais ce qui est fermé, centres commerciaux, les grands magasins aussi. Alors, si vous aviez

0: S-A-A-Q également. Alors, juste prendre ça en note, pas vous retrouver le bec à l'eau. Hein? Toujours bon, ça, comme conseil. Chris Isaac me donne le conseil, là. Restez branchés parce que ça va être bon. Et Jay Lee Roll s'invite également à Viva.
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international de Rimouski qui bat son plein depuis hier. 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

0: Daddy Yankee s'invite avec Sandriel. Ben quoi, on est vendredi, on a le droit. Je vous en souhaite un bon avivant.
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juste de la joie qui s'invite dans votre radio dans les prochaines minutes à Viva, ça c'est certain, grâce à Viva la Fiesta, votre trame sonore parfaite pour votre 4 à 7 réussi. Diane Simard vous souhaite un excellent week-end de 3 jours. On se rejase mardi.

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3: Bonjour, ici Boris Chassaigne. Le 5e rendez-vous aérien de l'aéroport de Thetford Mines qui devait s'ouvrir demain est reporté au lendemain, le dimanche 6 septembre, dès 11h. Les organisateurs mettent en cause des conditions météo qui prévoient de forts vents et un plafond nuageux bas. L'événement a accueilli l'an dernier près de 1800 visiteurs et exposé sur le tarmac près de 70 aéronefs. Des pilotes venus de partout au Québec sont attendus ce dimanche, de même que plusieurs exposants. L'entreprise médiatique Arsenal Média intègre une 29e station radiophonique à son réseau. La nouvelle station radiophonique Hit Country de Québec est officiellement entrée en onde à 14h cet après-midi. La fréquence 92.7 sera dorénavant celle des meilleurs succès country. L'organisme de production de spectacles et des arts de la scène, Diffusion Tram, a lancé hier sa 39e saison. Plus de 70 spectacles prennent l'affiche à la salle du Sceau. Diffusion Tram qui espère enregistrer près de 30 000 entrées cette saison. La municipalité d'Adstock souligne depuis hier et jusqu'au 7 septembre son 25e anniversaire. Elle a lancé jeudi la première édition de la fête des quartiers qui se poursuit durant le week-end de la fête du travail. La ville de Thetford Mines bonifie son programme d'aide financière pour la plantation d'arbres. L'aide maximale passe de 100 à $300 par propriété. Cette aide est ouverte aux propriétaires d'immeubles résidentiels, commerciaux et industriels. Et l'économie du Québec a perdu 19 000 emplois au mois d'août. C'est ce que rapporte Statistique Canada. Les pertes d'emplois se sont concentrées dans la région de Montréal. Le taux de chômage s'est cependant maintenu à 5,6% dans la province et à 6,3% à Montréal. Voilà, c'était vos manchettes. Les détails et toutes nos nouvelles sur mon Thetford.com. Bon week-end.
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3: Oh que oui, on l'a traversé cette semaine complète et là, ben, on mérite, savez-vous quoi? Une fin de semaine de 3 jours.
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au travail, bon retour à la maison. Je m'appelle Jerry Castonguay. Je vous lève mon verre d'un sans-alcool, un petit gin tonic que j'ai pogné là, pour me mettre dans l'esprit. Oui, je le sais, la température est pas super clémente. On se sent pas en plein mois de juillet, j'en conviens. Mais la fête, les vacances, c'est un état d'esprit. Et aujourd'hui, on va en profiter. On va parler des patrons du futur. On va s'arranger pour faire un petit feu de camp, peut-être demain soir, là, si le temps s'y prête un peu plus. Et aussi, de votre santé. Comment va votre santé? Comment vous faites pour vous en occuper en bonne et due forme? On va regarder ça un peu plus tard. Mais avant, c'est sûr qu'on a de la musique pour faire lever le party et aussi vous donner le petit kick nécessaire pour affronter peut-être la dernière heure au travail. On va partir ça avec UB40. Yes, on en ouvre une avec le limonadier. Voici Red Wine.

y a Karine Beaudoin de Val-d'Or qui m'a texté au 1-866-567-2346 pour me dire qu'elle est à l'écoute. Et justement, qu'est-ce qu'on fait, beau temps, mauvais temps, chez nous en fin de semaine après Katy Perry, California Girls à Viva?

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1: 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Et finalement, dans la Matapédia, deux incontournables, Ska Sound System en show demain à la Captive. Et le festival Frolic de Val-Briand qui est commencé jusqu'à samedi. Francis de Grandpré va être en show samedi et Heurt Leblanc ce soir.
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Hey, un bon vendredi, un bon retour chez vous. Vous la méritez, votre petite frette du vendredi. 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

Le matin et la fin de semaine, c'est les hits à pattes week-end et également le brunch avec Julie Barry qui vous attend dimanche matin. C'est ici à Viva. Qu'est-ce que vous avez de prévu en fin de semaine? Là, je vous ai fait un portrait tantôt de toutes les activités à ne pas manquer. Vous, qu'est-ce que vous allez faire? 1-866-567-2346. Et d'ici là, ben c'est encore l'été. Kenji Girac, Undo Stress dans la fiesta.

0: j'adore ma blonde, mais je dois avouer qu'elle a une vilaine habitude et c'est malgré elle, c'est même pas de sa faute. Quand t'as magasine en ligne ou dans les magasins, là, on dirait qu'elle est naturellement appelée vers les articles les plus chers. Elle regarde des robes, des jeans, elle en sélectionne un puis c'est hors de prix. Qu'est-ce que tu veux? Elle a du bon goût. Et là, je lis sur Internet en ce vendredi que l'intérêt des femmes pour les articles de luxe, ornés de logos style Louis Vuitton, Chanel, etc., ça augmenterait près de l'ovulation, donc ça serait lié avec la fertilité. Si, là, vous, vous magasinez puis vous êtes attiré vers des marques chères puis c'est pas tant dans vos habitudes, si vous essayez d'avoir un enfant, c'est le temps, là. Ça brasse. Hey, un bon vendredi. C'est fou les choses qu'on apprend en vivant. J'ai eu au téléphone tantôt Marie-Pierre Morissette de Sept-Îles qui est sur la route présentement. C'est le dernier voyage en temps roulotte de l'année. Elle dit là, c'est pas super pour aujourd'hui, mais on a de l'espoir pour en fin de semaine. Elle est avec son chum Antoine et son ado Loïc. J'ai demandé à Marie-Pierre, y a-tu une chanson qui te ferait plaisir? Elle m'a dit, moi du bon vieux J-Lo, là, j'aimerais bien ça. Jenny from the block, ça s'en vient juste au retour à Viva. La fiesta se poursuit. Bon retour chez vous! 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
5: Bonjour, ici Boris Chassaigne. Le 5e rendez-vous aérien de l'aéroport de Thetford Mines qui devait s'ouvrir demain est reporté au lendemain, le dimanche 6 septembre dès 11h. Les organisateurs mettent en cause des conditions météo qui prévoient de forts vents et un plafond nuageux bas. L'événement a accueilli l'an dernier près de 1800 visiteurs et exposé sur le tarmac près de 70 aéronefs. Des pilotes venus de partout au Québec sont attendus ce dimanche, de même que plusieurs exposants. L'entreprise médiatique Arsenal Média intègre une 29e station radiophonique à son réseau. La nouvelle station radiophonique Hit Country de Québec est officiellement entrée en onde à 14h cet après-midi. La fréquence 92.7 sera dorénavant celle des meilleurs succès country. L'organisme de production de spectacles et des arts de la scène Diffusion Trame a lancé hier sa 39e saison. Plus de 70 spectacles prennent l'affiche à la salle du Sceau, Diffusion Trame qui espère enregistrer près de 30 000 entrées cette saison. La municipalité d'Adstock souligne depuis hier et jusqu'au 7 septembre son 25e anniversaire. Elle a lancé jeudi la première édition de la fête des quartiers qui se poursuit durant le week-end de la fête du travail. La ville de Thetford Mines bonifie son programme d'aide financière pour la plantation d'arbres. L'aide maximale passe de 100 à 300 $ par propriété. Cette aide est ouverte aux propriétaires d'immeubles résidentiels, commerciaux et industriels. Et l'économie du Québec a perdu 19 000 emplois au mois d'août. C'est ce que rapporte Statistique Canada. Les pertes d'emplois se sont concentrées dans la région de Montréal. Le taux de chômage s'est cependant maintenu à 5,6% dans la province et à 6,3% à Montréal. Voilà, c'était vos manchettes. Les détails et toutes nos nouvelles sur montetford.com. Bon week-end.

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3: 5h, on ferme, on passe notre clé magnétique et voilà, c'est terminé. On a punché pour le long week-end de la fête du travail.

Passé 5 heures, on peut dire bye bye boss. Peut-être que vous allez gagner au gros lot ce soir, mais c'est pas ce dont je veux vous parler. Je veux vous parler de votre patron. Le patron du futur au Québec, c'est quoi? On commence déjà à en voir et tenez-vous bien, parce que c'est vraiment pas ce que vous pensez. Va falloir s'y préparer. Mais comment? Ah, restez avec moi. Je m'appelle Jay. C'est moi, votre DJ ce soir. Ben, pas vraiment. C'est plus DJ Patneau qui fait les remixes, mais moi, je suis votre animateur. Je suis votre accompagnateur, votre complice pour partir le week-end du bon pied. Puis, parlant de bon pied, ça va danser avec, oh mon Dieu, This is how we do it de Montel Jordan. La demande spéciale de Marie-Pierre également s'en vient. Mais pour tout

L'intelligence artificielle qui pullulait sur Internet est maintenant dans notre univers du travail, puis pas dans votre travail, mais avec vos collègues de travail. Le patron du futur ressemble à quoi? Je vous explique après les jumeaux et c'est...

Prochain boss, c'est pas votre collègue de travail qui va avoir une promotion. Non, ça va être un ordinateur, la gang. Puis on commence à le voir au Québec, OK? C'est plus des gestionnaires humains pour certains types de gestion. C'est des gestionnaires algorithmiques qu'on appelle. Et là, c'est eux qui vont gérer votre rendement, les systèmes automatisés, puis aussi l'horaire, par exemple. Et avez-vous déjà fait des horaires, vous, en tant que gestionnaire? C'est un enfer, c'est sûr. Des demandes de congés, puis ci, puis ça. Ben là, on se dit, c'est tellement

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C'est vendredi, ça veut dire qu'il y a des nouveaux albums de vos artistes que vous aimez qui sont disponibles, mais garochez-vous pas tout de suite là-dessus, ça pourrait être mauvais pour vous. Je vous explique pourquoi dans la fiesta après Willy William et

Vous êtes sur la route, vous retournez chez vous, les deux mains sur le volant, on reste prudent. C'est pas le temps d'aller trouver le nouvel album de votre artiste préféré qui est sorti aujourd'hui, peut-être parce qu'il y a une étude qui a évalué près d'un quart de million d'accidents de la route mortels aux États-Unis. Puis on s'est rendu compte que les jours de sortie d'album, les conducteurs les plus jeunes sont vraiment plus enclins à avoir des accidents mortels. Et là, ben, ça nous fait poser plein de questions. Comment ça se fait? C'est-tu parce que c'est le vendredi, puis le monde est fatigué ou plus pressé de retourner à la maison? Peut-être, mais on a vraiment remarqué que ceux qui écoutent leur musique en streaming et qui écoutent des nouveaux albums qui sont disponibles, comme aujourd'hui, par exemple, sont vraiment plus enclins à avoir des accidents mortels parce que c'est les distractions au volant. Fait que là, attendez, arrêtez-vous avant de partir cet album-là. Mais vous avez pas besoin parce que la bonne musique d'aujourd'hui, vous allez toujours la retrouver ici à Viva. Juste par curiosité, j'ai regardé, là, c'était quoi les nouveaux albums aujourd'hui? Angus and Julia Stone, Nathalie Imbruglia et Ellie Goulding. Ça nous fera pas virer sur le top certain, là. C'est pas la grosse affaire. On parle d'albums plus comme Taylor Swift, Bruno Mars, Lady Gaga, etc. Mais c'est quelque chose pareil. Il faut être prudent sur la route. Avamax nous attend au retour. Bon retour chez vous. Bon vendredi.

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Salut à Isabelle Vigneault d'Amqui qui est à l'écoute et qui va aller faire un tour au Festival Frolic en fin de semaine du côté de Val-Briand. Hey, n'hésitez jamais à m'envoyer un texto, à me dire qu'est-ce que vous faites au 1-866-567-2346. C'est quoi votre plan? J'attends votre réponse. Après, Magic System qui nous ramène en 2012. Voici Ambiance à l'Africaine. C'est vendredi.

est enfin arrivé. C'est le surprise party des 40 ans à sa petite sœur Julie. Là, je dévoile pas le secret. Elle arrivait à 5h30 tantôt au centre communautaire, chansonnier plus tard, karaoké tantôt. Mais là, ça soupe avec la radio sur le gros parleur. Et moi, je veux faire le ville party. Fait que je pense qu'on n'a pas le choix de jouer un peu de disco.

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1: Bonjour, ici Boris Chassaigne. Le cinquième rendez-vous aérien de l'aéroport de Thetford Mines, qui devait s'ouvrir samedi, est reporté au lendemain, le dimanche 6 septembre, dès 11 heures. Les organisateurs mettent en cause les conditions météo, qui prévoient de forts vents et un plafond nuageux trop bas. Des pilotes venus de partout au Québec sont attendus dimanche, de même que plusieurs exposants. L'entreprise médiatique Arsenal Média intègre une 29e station radiophonique à son réseau. La nouvelle station Hit Country de Québec a fait son entrée en onde à 14 heures cet après-midi. La fréquence 92.7 sera dorénavant celle des meilleurs succès country. Et l'organisme de production de spectacles et des arts de la scène Diffusion Tram a lancé hier sa 39e saison. Plus de 70 spectacles prennent l'affiche à la salle du Sceau. Diffusion Tram qui espère enregistrer près de 30 000 entrées cette saison. C'était vos manchettes.
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3: Ah non, mais là, c'est vrai. Là, on a trois belles journées de congé devant nous pour la plupart d'entre nous. C'est le début du long week-end, la fête du travail. Ouais!

aime notre job, c'est sûr, mais on les aime, nos congés aussi. Salut, c'est Jay. Vous avez peut-être fini de travailler, vous embarquez dans votre auto, vous retournez à la maison, petit détour à l'épicerie, acheter quelque chose à faire sur le barbecue parce qu'il est couvert, puis ça serait bon pareil. Mais oui, on en profite, la saison, c'est sûr. Hey, moi, je vais vous inviter, peut-être pas ce soir, mais peut-être demain, à faire un feu de camp. Amenez votre gang, parce que c'est bon pour nous. Je vais vous expliquer pourquoi. Mais pour tout de suite, ben, on étire l'été, même si le temps ne s'y prête pas forcément partout au Québec. C'est un état d'esprit, les vacances, la gang. Après, il y a la chanson que j'ai promis, des Bee Gees, de Stayin' Alive. Mais pour tout de suite, The Summer is Magic. Play IET.

pense à Julie qui fête ses 40 ans à La Sarre. C'est José qui m'a téléphoné tantôt, qui voulait entendre une musique qui danse. Allez, je pense que les Bee Gees, c'est tout à fait le cas. En fin de semaine, on retrouve nos proches, on invite notre famille, peut-être notre jeune adulte qui a vécu ses premiers moments au cégep, qui revient pour avoir de la sauce à spag, pour faire son lavage, peut-être en fin de semaine. On fait un feu de camp. Pourquoi? Parce que c'est bon pour nous. Puis je vais vous prouver que vous avez le devoir de le faire en fin de semaine. Si le temps s'y prête, c'est sûr. Mais avant, on fait de la magie avec Dua Lipa. Voici Houdini. C'est la fiesta. 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

0: Vous avez peut-être reçu du bois de chauffage dernièrement, puis il y a des bûches trop longues pour votre foyer. Mettez ça de côté, comme moi je fais, puis faites un beau feu de camp avec ça. Amenez vos amis, vos voisins, invitez la famille, puis profitez d'un moment de calme. Peut-être pas ce soir, mais en fin de semaine, mettons, là. Parce que faire un feu de camp, c'est très bon pour nous. Et c'est une activité profondément humaine, OK? Au moment où l'humain a été capable de faire un feu, ben après ça, il a fait des feux le soir pour, un, se protéger des prédateurs, mais deux, pour raconter leur journée. Parce qu'à l'époque des chasseurs-cueilleurs, là, on a étudié des communautés comme les Juwansi, puis on s'est rendu compte que le jour, les conversations, les mots qu'ils échangeaient, c'est surtout pratique sur l'agriculture et la chasse. Mais le soir, c'est devenu créatif. Ils racontaient des histoires. Et c'est, selon les spécialistes du langage, le feu de camp qui fait en sorte qu'on a développé notre langage aussi efficacement et de façon aussi imagée. On s'est rendu compte que le crépitement, les flammes du feu vibrent à la même fréquence qu'à un certain secteur de notre cerveau et ça favorise le tissu social, les mêmes fréquences cérébrales et ça nous permet de développer des belles relations. Alors, c'est bon pour nous de faire un petit feu de camp puis de jaser. Ace of Base, All That You Want, c'est dans notre playlist de la Fiesta au retour.
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Ensemble, on passe un bon vendredi soir. Salut à Mylène Boucher de Sept-Îles, Josiane Côté de Rouyn-Noranda. Il y a aussi Caro Bernier de Thetford Mines qui sont à l'écoute de la Fiesta. Et là, on revient en 88, le genre de chanson que je vous joue le midi.

on peut profiter de notre week-end à 100%. Je m'appelle Jay. Ça a été un plaisir pour moi de commencer notre soirée ensemble. Je vais vous retrouver demain à 16h pour une autre fiesta, celle du plein milieu de la fin de semaine. C'est fantastique. Mais on passe la soirée avec vous jusqu'à minuit avec des incontournables de notre région. On se fait des plans pour en fin de semaine. Tout en profitant de la meilleure musique francophone, on a du Ludovic Bourgeois, la plus une des plus récentes de Lou-Adrienne Cassidy, Francis de Grandpré qui est au Festival Frolic dans la vallée de la Matapédia en fin de semaine. Tout ça, ça s'en vient. Et moi, je m'appelle Jay, puis on se retrouve demain. 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
1: Bonjour, ici Boris Chassaigne. Le cinquième rendez-vous aérien de l'aéroport de Thetford Mines, qui devait s'ouvrir samedi, est reporté au lendemain, le dimanche 6 septembre, dès 11h. Les organisateurs mettent en cause les conditions météo, qui prévoient de forts vents et un plafond nuageux trop bas. Des pilotes venus de partout au Québec sont attendus dimanche, de même que plusieurs exposants. L'entreprise médiatique Arsenal Média intègre une 29e station radiophonique à son réseau. La nouvelle station Hit Country de Québec a fait son entrée en onde à 14h cet après-midi. La fréquence 92.7 sera dorénavant celle des meilleurs succès country. Et l'organisme de production de spectacles et des arts de la scène Diffusion Tram a lancé hier sa 39e saison. Plus de 70 spectacles prennent l'affiche à la salle du Sceau. Diffusion Tram qui espère enregistrer près de 30 000 entrées cette saison. C'était vos manchettes.
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L'assurancière de Thetford continue de confirmer ses joueurs hein, pour l'alignement de la saison 2026-2027. Et les plus récents, c'est Maxime Lecourt, le capitaine, et aussi l'attaquant Alex Simoneau. Donc, deux belles nouvelles pour l'équipe. D'ailleurs, notre journaliste Boris Chassagne vous a préparé un article complet à lire sur montthetford.com.

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